0: tu vois.
1: Non, mais tu lui as déjà demandé, toi, du coup, Alexa, si la Terre était plate ou pas?
2: Si quoi? Excuse-moi, Antoine.
1: Si la Terre était plate.
3: C'est normal que tu...
2: On va lui demander. On est là, on va lui demander.
1: Vas-y, ouais.
2: Attends, taisez-vous. Alexa, est-ce que la Terre est plate?
4: Non, la Terre n'est pas plate. La forme est celle d'une sphère aplatie au pôle.
2: Donc aplati au pôle, donc désolé.
3: Mais c'est ça, désolé, mais ça c'est un vrai problème. Mais non, c'est pas désolé, c'est l'autre qui se fout de moi parce que c'est arrangeant.
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0: Non, elle m'a sauté dessus, mais sauté dessus sexuellement. En fait, avec, c'est grâce à elle que je me suis rendu compte que les pipes, c'est pas pour moi en fait. C'est, j'ai jamais rencontré une nana qui me. Alors, je pense que c'est un problème de ma teub à moi. Je sais pas si c'est des gens qui ne supportent pas les fellations en fait.
1: Non. Je dis pas, non mais...

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0: Je n'annule pas la langouste. En général, je la donne à quelqu'un d'autre. Je passe à une table, je dis, vous voulez pas une langouste? C'est le cadeau que je vous offre. Tiens, ma langouste, donnez-la à la dame. Moi, je vais prendre un bout de... Vous avez pas une petite crème aux œufs? Je vais prendre une petite crème aux œufs. Ouais, ça t'embête pas, moi, je vais manger une crème aux œufs, j'ai envie de ça. Et puis voilà, pardon. Ouais, ben oui, c'est comme ça, hein, la vie, on n'est pas... C'est pas simple, hein, d'être un être humain. Hein. C'est pas facile d'être un être humain toute l'année. Hein.
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Maintenant, ils ont une nouvelle machine qui fait que d'abord, tu peux emporter ton eau. Ils ont une machine qui contrôle l'eau. Ensuite, il y a dans un aéroport d'Afrique aussi, ils avaient pour l'eau, pour te laisser passer avec ton eau, ils te faisaient la boire. Ils te faisaient en boire. Ils disaient, elle est bonne votre eau? Bah oui, bien sûr. Bon, allez-y, buvez pour voir. Si jamais t'avais mis un putain de produit pour faire exploser l'avion, les mecs, ils te le faisaient boire. Donc là, ils ont une machine pour faire le truc. Et tes sacs, t'as plus besoin d'enlever tes ordinateurs, tes machins, tes appareils électriques. Tout passe. Ils ont un super scanner.

Tout passe, c'était formidable. J'ai adoré ce passage à la douane qui en général est très pénible, très agaçant. Là, c'était bien parce que ils sont montés techniquement en gamme, ce qui fait que c'est voilà, c'est moins chiant, quoi.

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1: Le peuple tunisien a mis à la porte son chef un peu dictateur, si j'ai bien compris, Ben Ali, qui par un tour de passe-passe aérien est parti en 3 avions différents dans 3 directions différentes. Mais nous savons qu'un des avions qui est parti de la Tunisie est allé atterrir au Bourget. Et j'avais demandé à quelques-uns que je connais d'aller jeter un œil pour voir un peu, parce que je savais qu'il se passerait quelque chose là-bas. Et effectivement, on ne pouvait pas approcher de l'aéroport du Bourget. Alors on nous a expliqué que ce n'était pas Ben Ali qui avait atterri, que c'était quelqu'un de sa famille. Mais moi maintenant, je me pose une question. Est-ce qu'on serait pas juste en train de faire les vases communicants avec tous les dictateurs qu'on accueille ?
2: Check!

0: Ah non, non, non, non, c'est la maison secondaire.
1: Ah, d'accord.
0: Bah non, non, non. Ah, oui, oui. Bah oui. Bon, bref, c'est un honneur. Merci, Maurice. Vraiment. Et d'ailleurs, c'est une belle maison, hein, mon pote. Parce que là, j'ai tapé du lourd. Hein. C'est un loft.
1: Ah, je te fais confiance, tant mieux pour toi.
0: Merci, mon frère.
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Nous sommes le mardi 20 décembre et nous fêtons les Théophile et Abraham. Eh ouais, bonne fête à vous deux les gars. Proverbe chinois. Celui qui pose une question est bête 5 minutes. Celui qui n'en pose pas l'est toute sa vie. Le 20 décembre 75, Yves Mourouzi présentait les premières émissions en couleur sur TF1. Horoscope des Verseaux. Veillez peut-être simplement à rester dans la juste mesure et à ne pas exploser le budget dévolu à la réalisation de vos ambitions. Allez, plus que 5 dodos avant les cadeaux.

0: Arnaud, 47 ans, Tremblay en France.
1: Si je pouvais me réveiller à ses côtés, si je savais où la trouver, donnez-moi l'espoir. Prêtez-moi un soir, une nuit, juste pour elle et moi. Et demain matin, elle s'en ira. J'ai encore rêvé d'elle. Je rêve aussi. J'ai rien fait pour ça. J'ai mal dormi. Elle n'est pas vraiment belle, j'ai un peu froid. Elle est faite pour moi. Réveille-toi.
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0: facile.
1: Moi, j'avais le droit de me lever de table, de manger debout.
0: Et quand tu vas au restaurant, tu fais comment? Tu manges debout?
1: Je vais quand même prendre un peu plus de cachet pour rester assise, parce que sinon j'ai envie de me lever, de bouger mes jambes, de me lever.
0: C'est au restaurant.

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0: C'est pour ça que c'est pour ça, c'est un exutoire en fait cette émission pour moi. Hein? Parce que les gens en fait, tous les gens à peu près que je côtoie,
1: excuse-moi Ludovic,
0: tous les gens sont obligés de faire le
1: pardonne-moi
0: l'hypocrite. Non mais attendez, Ludovic. Puisque vous
1: non, non, mais tu
0: m'attaquez, donc je vais vous dire.
2: Je ne t'attaque pas.
1: Je ne t'attaque pas.
0: Les gens, si je suis en vrai, je suis comme ça. Comme vous me voyez là. Comme vous m'entendez là. Si je suis en vrai de vrai dans ma vie.

0: je suis comme ça. Mais je peux pas.
1: Voilà.
0: Je peux pas. Parce que je peux pas, parce que sinon je suis à poil. T'as raison. Non, mais t'as raison, Maurice, parce que sinon je suis à poil et je suis à poil et j'ai plus rien. J'ai plus de toi, j'ai plus rien dans ma vie. Parce que je me prendrai la tête avec tout le monde.
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0: Arnaud, 47 ans, Tremblay en France.
1: Si on t'organise une vie bien dirigée, où tu t'oublieras vite, si on te fait danser sur une musique sans âme, comme un amour qu'on quitte, si tu réalises que la vie n'est pas là, que le matin tu te lèves sans savoir où tu vas, résiste. Prouve que tu existes. Cherche ton bonheur partout, va! Refuse ce monde égoïste! Résiste, suis ton cœur qui insiste! Ce monde n'est pas le tien, viens! Bats-toi, signe! Résiste! Persiste!
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0: Alexis, 40 ans, Bray-sur-Marne.
1: Mon beau chien, mon bon chien, mon cher toutou, approchez et venez respirer un excellent parfum acheté chez le meilleur parfumeur de la ville. Et le chien, en frétillant de la queue, ce qui est, je crois, chez ces pauvres êtres, le signe correspondant du rire et du sourire, s'approche et pose curieusement son nez humide sur le flacon débouché. Reculant soudainement avec effroi, il aboie contre moi en manière de reproche. Ah, misérable chien! Si je vous avais offert un paquet d'excréments, vous l'auriez flairé avec délice et peut-être dévoré. Ainsi, vous-même, indigne compagnon de ma triste vie, vous ressemblez au public à qui il ne faut jamais présenter des parfums délicats qui l'exaspèrent, mais des ordures soigneusement choisies.

0: Il y a deux choses. Non seulement je pense que je suis ton auditeur qui t'appelle le plus quand il fait du ski, je pense que je dois pouvoir obtenir ce titre de noblesse. Et deuxièmement, ton auditeur peut-être qui a le plus de brevets. Un jour, il faudra qu'on s'amuse à les regarder. Mais des brevets, tu sais, pas des... J'ai des brevets de design, mais après, j'ai des brevets de fonction. Donc ça...
1: Ah ouais, c'est marrant ça, un petit concours de brevets, là, pour donner un peu d'épaisseur à l'auditoire, là. C'est bien ça.

0: ça galvanise un peu, ça, tu crois un peu plus. C'est vrai que dès qu'il y a de la joie, tu crois un peu plus en, dans l'être humain, je trouve. Là, tu dis que ça va aller, on va se démerder, quoi. Donc, on se trouve que c'est bien. Donc, c'est vraiment bien. Et puis, qu'est-ce qu'on bouffe bien? Oh là là là là. Et calamar, là, truc là. Oh, pétard. C'est ça, être heureux, hein.
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Ça m'est effectivement arrivé de danser, enfin de voir un peu ce qui se passait dans le bois avec une soirée électro dans le bois, enfin électro. C'était tough, bizarre parce qu'il y avait pas mal de gens un peu étranges. C'était une expérience un peu étrange. Après, je suis rentré et j'ai croisé sur le chemin des jeunes. J'ai essayé de leur parler, ils ont fui, ils avaient peur.

Laurent, 49 ans, Miami, Florida, USA. Tu es mon ami, parce que tu vas faire du théâtre. Il y a des propos qu'on ne peut tenir qu'en amitié. Il y a une disposition d'esprit et de cœur qu'on ne peut avoir qu'avec un ami. Et si ce que j'écris ne devait être lu qu'une fois, par quelqu'un qui sentirait toute l'amitié que je mets à le faire, tout serait juste et justifié. Ce sont des propos intimes. Il leur faut un ami. J'écris ces lignes, exilé, loin de mon pays, de mon théâtre, de mes amis. J'ai besoin d'un confident. J'ai besoin d'amitié. Tout le théâtre n'est qu'amitié. À part ceux qui discutent pour avoir raison et qui perdent cette amitié par vanité ou amour propre.

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1: Si on prend le temps de s'intéresser à l'histoire de Renault, à l'histoire récente, c'est quand même délirant, quoi. Les mecs, ils sont partis d'un mensonge, d'une imbécilité incroyable, et ils se sont rendus ridicules sur la planète entière, quand même. Quand Carlos Ghosn est allé sur les plateaux de télévision, expliquer qu'il avait les preuves, que les gens, que ses salariés, les mecs qui bossent depuis 30 ans pour la boîte, donc depuis plus longtemps que lui, avaient soi-disant donné des plans de la caisse électrique de Renault qu'on attend toujours, hein, alors que les autres, leur caisse, ils les vendent déjà. Et donc ils se sont rendus compte que c'était tellement pas possible, tellement nul, qu'ils ont été obligés de faire machine arrière, mais le mea culpa était petit. Et ils ont quand même placardisé Carlos Ghosn.

0: Ouais, non, en fait, là, je crois que j'aurais pas dû appeler, en fait. Parce que Florence, en plus, c'est le pompon. Donc, c'est bon.
1: Mais je suis le pompon pour pas mal de gens, j'ai bien remarqué, hein.

0: il y a plein d'endroits où tu risques, enfin sauf si tu vas chercher la merde, mais il y a plein d'endroits dans lesquels tu risques pas de te faire agresser. Moi je suis plutôt quelqu'un qui se balade sur la planète. Il y a plein d'endroits où il n'y a pas, où ce danger que nous connaissons et qui est devenu normal pour nous, et qui fait qu'on a souvent c'est marrant d'ailleurs. Alors, on a souvent ce réflexe que de dire oui, mais il y a plein d'endroits sous-développés dans lesquels c'est dangereux. Il n'empêche que dans notre pays aujourd'hui, il y a 20 ans, on disait pas ça de chez nous. La France était un pays dans lequel on se sentait bien, dans lequel il y avait du plaisir et de la joie. C'est la violence, l'augmentation des faits de violence dans notre pays, c'est quelque chose d'assez récent. Et pour, au lieu d'essayer de la contrer, on fait ce que tu racontes là. Ce n'est pas parce que les gens n'ont pas de moyens, parce que dans les délinquants, il y a plein de délinquants qui sont des gens riches, parce qu'ils vendent des voitures volées, de la schnouf, des produits de cambriolage, etc.
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0: La vie m'a appris à réfléchir avant de faire de allez avant d'acter. Je le dirais plus facilement en anglais. Tu vois, j'ai plus.
1: Excuse-moi, vous parlez anglais, Wavre?
0: Mais j'ai travaillé à Bruxelles avec beaucoup d'anglais, d'irlandais. Mais y a quelqu'un qui sait parler anglais ici dans ce putain de.
2: Je parle anglais, tu sais, ça sent.
0: Et mes petits cousins sont anglais, enfin.
3: Où est-ce que quelqu'un de normal pourrait dire ce genre de choses?
4: Alors, oui, quelqu'un de normal pourrait dire ce genre de choses, parce que quand tu vis dans un environnement...
3: Pas forcément, Joey.
4: Moi, je trouve que c'est bien de changer d'environnement. L'eau stagnante, c'est pas bon. L'eau stagnante, c'est pas bon, faut que l'eau coule.
3: Voilà, et moi, j'ai envie de couler comme la rivière. Ça, c'est pas normal, ça. L'eau stagnante, c'est pas bon, faut que ça coule.
4: Bon, stop, Guy, s'il te plaît, j'ai la main, j'aimerais continuer, s'il te plaît. J'aimerais continuer, je te remercie. Alors, je vais continuer.
3: Tout à fait, je te laisse.
4: On fera des énigmes dans Fort Boyard un peu plus tard.

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Valérie, 54 ans, Carantoire. Bonsoir Maurice, mon meilleur ami. Après avoir vécu bien des drames, je me suis retrouvée dans une situation que je n'avais pas choisie. Et je me retrouve aujourd'hui en ayant avancé. C'est pas fini, il reste encore d'énormes obstacles à franchir, mais je compte bien faire. Et puis, retrouver ton émission au mois de janvier dernier, ça a été retrouver mes sources vives en fait, qui j'étais et ce que je voulais. Et je sais maintenant que ce que je veux, c'est vivre libre et surtout dans une ville. Tout le monde veut aller à la campagne. Venez donc, moi je me casse. Allez, bonne émission et rock and roll.

0: Maurice venait tout juste de quitter le laboratoire secret où lui avaient été remis ses derniers gadgets. Il ajustait son oreillette invisible à puce derrière son lobe d'oreille droit. Il s'était fait lui-même son injection de Pfizer la veille et sentait déjà ses gènes se modifier. Il entendit une voix. Agent 007, tu me copies ?
1: Seigneur, c'est toi ?
0: Mais non, t'es 007 toi, pas donc Camillo. Maurice enfila son bolide aéropulsé et fit ses réglages personnels. Il déambulait dans un Paris vide et sombre. Pas un chat, pas un bruit. Ce silence sinistre faisait ressortir le crissement de ses pneus en gomme magique. Une fille traversa au ralenti en effleurant le bout de son capot de sa main longue aux jointures fines et déliées. Maurice, en toute discrétion, donna une impulsion à son klaxon. La fille se retourna en souriant. Il la est là.
1: Qui va là, je te prie ?
0: Joséphine, répondit-elle. Et toi, quel est ton nom ?
1: Je suis le roi des scélérats à qui sourit la vie. Mon nom est Rhys. Maurice. Pour te servir. Tu ne me reconnais pas ? C'est moi, celui que tu attends.
0: La fille baissa le regard et se retourna. Elle se dirigea vers sa portière.
2: Tu es bien mystérieux, bel inconnu. On va faire un tour ?
0: Elle joignit le geste à la parole et grimpa dans l'engin qui ronronnait déjà de plaisir. Ils échangèrent quelques banalités. Le nombre d'enfants, pipe ou sodomie, la maison à Deauville ou sur le lac de Côme. Quand la montre magique de Maurice carillonna.
1: Quoi ? Il est déjà 21h ? Pardon. Osez, Joséphine.
0: Il appuya sur le siège éjectable passager qui la propulsa dans le ciel et fit décoller la machine du sol. La fille, suspendue à un parachute doré, put observer la voiture disparaître dans le tunnel de la Concorde dont elle ne ressortit jamais. Et c'est pour ça qu'il est à l'heure, Maurice. À l'heure de bonne humeur et dans tes grandes oreilles à toi.

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1: La batterie. Tu as proposé... Il y a eu ça. Nous avons sélectionné le beat de Nicolas de Cambrai. Ouais. Ok, maintenant la guitare basse. On a reçu... Mais ça aussi. On a été séduit par le doigté de Sam de Valdereuil.
0: Alors, pour le moment donc, écoute sur Maurice Radio Libre les prémices du morceau collaboratif de Maurice Radio Libre. Ça le fait, hein. Allez, maintenant, phase 3. La guitare rythmique. Ne te trompe pas, hein. Ouais. Ouais, super. Super, non? Mais on n'est pas encore au solo. On attend une guitare rythmique. Allez, viens jouer, bouge-toi. À ce nous, on va faire un tube.

0: J'ai dit, quand je vais à Marseille, j'ai envie de voir des Marseillais.
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0: Salut Maurice, Céline, 56 ans, à Paris. Je voulais, même si je ne me sens pas en pleine forme, là, je sais pas, j'ai l'impression d'avoir, je sais pas, d'avoir pris une fenêtre de confusion, de pas être comme d'habitude. Ah bon, ça va passer, je suppose. Enfin, je voulais vraiment te souhaiter un très très joyeux anniversaire. Voilà, et tous les petits lapins et les petites lapines se joignent à moi et te souhaitons une très belle journée, une très belle année. À très bientôt, je t'embrasse.
1: Valérie, 47 ans, depuis Beyrouth, au Liban.
2: Bonsoir Maurice, un petit texte à double entrée pour te souhaiter un très très très joyeux anniversaire.
3: Je suis très émue de vous dire que j'ai bien compris l'autre soir que vous aviez toujours une envie folle de me faire danser. Je garde le souvenir de votre baiser et je voudrais bien que ce soit là une preuve que je puisse être aimée par vous. Je suis prête à vous montrer mon affection, toute désintéressée et sans calcul. Et si vous voulez me voir aussi vous dévoiler sans artifice mon âme, toute nue, venez me faire une visite. Nous causerons en amis. Franchement, je vous prouverai que je suis la femme, sincère, capable de vous offrir l'affection, la plus profonde comme la plus étroite. En amitié, en un mot, la meilleure preuve dont vous puissiez rêver, puisque votre âme est libre. Pensez que la solitude où j'habite est bien longue, bien dure, et souvent difficile. Ainsi, en y songeant, j'ai l'âme grosse. Accourez donc vite et venez me la faire oublier par l'amour où je veux me mettre.
4: Pepper, 47 ans, Strasbourg. Salut Maurice. Écoute, je suis très très content de t'offrir une petite contribution de ma part, un cadeau qui, je l'espère, te fera plaisir. Voilà. Sur ce, je te souhaite un joyeux anniversaire. Souffle tes bougies, mon ami, le plus longtemps possible, pour ton plaisir et pour le nôtre. Rock'n'roll et bonne nuit.
5: Salut Maurice, alors pour te souhaiter un joyeux anniversaire, j'ai décidé d'utiliser ChatGPT. Ah, ça va. Je lui ai demandé de faire un message pour mon meilleur ami qui est là tous les soirs à la radio, qui adore les virées à moto, la bonne bouffe et les nanas. J'attends la réponse. Alors voilà. Alors, cher Maurice, joyeux anniversaire. J'espère que tu vas passer une journée merveilleuse entourée de tes proches et de tes amis. Tu es mon meilleur ami et je suis reconnaissant de tout ce que tu fais pour moi. Cependant, je voulais te rappeler quelques risques importants pour ta santé. Rouler trop vite à moto peut entraîner des accidents graves. Il est important de respecter les limites de vitesse et de conduire en toute sécurité. De plus, manger trop et séduire trop de filles peut avoir des conséquences néfastes pour ta santé physique et mentale. Prends soin de toi et profite de ta journée d'anniversaire, meilleurs vœux.
6: Alors pour lui, ce sera une petite promenade à pied, un potage, une branlette et au lit.
5: Joyeux anniversaire, Maurice.
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0: Le peuple doit être dirigé vers un voilà, il y a un sens où le peuple, le citoyen français ou le peuple du monde a une destinée qui est programmée quoi. Tu vois. Le peuple programmé, tu vois, le doit aller, enfin programmé. Pour aller vers un sens, pas vers un autre, tu vois. Et il y a l'intelligence artificielle, tu vois, c'est lui qui mène le chemin, quoi, pour l'instant.
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0: du coup, je suis en train de comprendre. Il est là, t'es un peu écolo, t'es pas. C'est un peu ton truc, quoi, vivre sur un terrain comme ça.
1: Je suis pas écolo. J'ai quand même une grosse partie de moi. Je reconnais qu'il se prend pour une princesse des fois. Donc non, je peux pas dire ça.
2: La princesse après, avec ses toilettes sèches là, ça, tu vas changer de tenue. Hein.
0: Moi, du coup, j'ai des potes qui vivent en.
1: Porte toutes les tenues, Maurice.
2: Tu me laisseras ton téléphone que je te demande en quelle tenue t'es avant de venir te voir. Hein. La tenue toilette sèche, je veux pas la voir, moi.
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0: t'as donné l'autorisation d'aller à Cannes-sur-Mer?
1: Bah, en fait, j'ai pas demandé, hein. On m'a pas donné l'autorisation. D'accord. En plus, je le prends à Gare de Lyon, le train. Donc, voilà, je vois des collègues. Hein, je...
0: Ah, si, les collègues, ils t'ont vu en dépression.
1: À certains, oui.
0: Avec ton billet en Cannes-sur-Mer. Le canard en plastique, la serviette de vin. Salut les gars, je suis malade, je peux pas bosser.
2: Et il part à quelle heure le Cannes-sur-Mer?
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0: Il y a du mystère un peu et tu ne sais pas qui est de l'autre côté.
1: Au début, tu te dis c'est un mec.
0: Parce que les mecs, je sais pas si t'as remarqué, mais sur internet, les mecs, ils aiment bien se faire passer pour des gonzesses. Je sais pas pourquoi.
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0: Arnaud, 47 ans, Tremblay en France.
1: Marie-Louise est exquise. Marie-Thérèse, elle est obèse. Marie-Berthe, elle est experte par l'entremise de sa tante Artémise. Édouard fume le cigare et Léonard porte une barbe noire. Léontine fait la cuisine. Monsieur Gaston, lui, s'occupe du téléphone. Gaston ? Gaston, il y a le téléphone qui sonne ? Ouais, mais il n'y a jamais personne qui répond. Non. Gaston, téléphone qui sonne ? Bah, oui. Oui, mais peut-être bien que c'est un porton.
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J'aimais Guillaume et Alexandre. C'était bien, ils étaient de mon avis, de mon côté. Mais c'est pas que j'aime bien qu'on ait de mon côté, hein. Mais c'est juste que je sais que j'ai raison.

0: Je ne parle pas arabe, mais je connais suffisamment d'arabe pour me débrouiller avec le Coran.
1: Tu n'as pas été en contact avec un prof d'arabe, tu as été en contact avec quelques arabes qui
0: j'ai
1: sont peut-être...
0: J'ai été en contact avec le Coran.
1: Mais oui, j'enjoins tout le monde le Coran et puis d'attendre que l'arabe se manifeste en lui.

Valérie, 44 ans, Beyrouth, au Liban. Les imbéciles. L'imbécile de bonne souche mesure 6 pieds de hauteur. Il peut exprimer par la bouche le plaisir comme la douleur. N'ayant ni plume ni pelage, contre la froidure ou le vent, il couvre son corps de lainage qu'il appelle des vêtements. Selon de très anciens grimoires, la peste en a tué beaucoup. Il se reproduit sans histoire, de la même façon que nous. Il existe des imbéciles de toutes sortes, évidemment. On en rencontre dans les villes, à la campagne également. Dieu vous préserve de sa rage si vous le blessez par hasard. Il est terrible quand il charge. N'attendez pas qu'il soit trop tard, car à l'encontre des panthères dont ils ont la férocité, les imbéciles sur la terre vont et viennent en liberté. Les imbéciles ont des femmes, et leurs femmes ont des amants, ce qui provoque bien des drames, comme chez l'homme. Exactement. Il en est qui font des affaires et qui se déchirent entre eux, d'autres qui rêvent solitaires. Ce sont les imbéciles heureux, que chacun de vous se rassure, car si ce monstre fut légion, je vous dois la vérité pure, il n'y en a plus dans la région.

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1: L'intérêt pour moi d'Internet, c'est de nous éviter tous les trucs gonflants, quoi. C'est vrai qu'on n'a pas vraiment besoin, je sais pas, on parlait des supermarchés tout à l'heure, la grande distribution, dans la réalité, elle n'a pas vraiment besoin d'avoir un lieu. L'avenir, c'est le transport. C'est-à-dire qu'on va choisir notre beurre, notre plaque de beurre, et logiquement, c'est la grande surface qui doit se débrouiller, il peut être un entrepôt, qui va se débrouiller pour venir nous le livrer. Le problème aujourd'hui, c'est que ça coûte encore trop cher.

0: pas très comportementaliste, parce que pendant mes stages à la faculté, Madame De Giovanni, qui était notre patronne, m'avait envoyé un jour immerger une dame qui avait la phobie de la ville, ou des klaxons, des choses comme ça. Donc, Madame De Giovanni m'avait fait un plan bien précis où j'allais traverser la rue, notamment les impasses, dans les endroits où il n'y a pas beaucoup de circulation, avec la dame. Donc on traversait le petit passage, enfin la petite rue, et je lui demandais, entre une échelle de 0 à 10, à quel niveau d'angoisse elle se situait. Donc on a fait ça peut-être 5 ou 6 fois, et puis à la 8e fois, il y a un enculé qui a klaxonné. Et là, la dame a pris peur. Et en tombant par terre, elle m'a pris avec elle. Donc, on s'est roulé par terre, moi, avec ma blouse blanche et elle. Alors, les gens se demandaient, mais qu'est-ce qui se passe? Donc, c'était cocasse comme situation. Et je me suis dit, finalement, je ne fais pas comportementalisme. Je ferai autre chose.
1: À cause d'un klaxon de voiture.
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3: Et Maurice sait parfaitement de quoi il parle, ça fait 30 ans qu'il est un influenceur. Voilà, donc si tu veux William, toi je crois que t'es influencé par la cocaïne, je crois. Comment on peut tomber dans la cocaïne? Comment on peut tomber dans la cocaïne? Faut vraiment être un con pour tomber dans la cocaïne, non? Tu crois pas? Tu crois pas, William? Bon alors, arrête de raconter les conneries.
4: Je te permets pas.
3: Arrête de raconter les conneries. Arrête de raconter les conneries. Quand on est un cocaïnomane, on ferme sa gueule sur le sujet de l'influence.
4: Franchement, je suis dégoûté.
3: Moi aussi, je suis dégoûté. Alors ferme ta gueule, c'est insupportable.
5: Allez,
3: ce que tu racontes est insupportable.
5: Soyons désinvoltes.
3: Je t'en supplie, change de sujet. Change de sujet. Voilà.
5: Bon, laisse-le parler de ce qu'il veut et ne jurez pas les participants. Allez-y, William. Il a craqué.

0: ma photo dans la... 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
6: C'est vrai que les gens donnent toujours l'impression d'être extrêmement intéressés par... l'avancée, la suite, le futur. On a vraiment l'impression... Mais quand tu les pratiques, tu te rends compte que c'est pas vraiment ça leur truc. C'est pas ça leur truc. Les gens, ce qu'ils veulent, c'est... Les gens de chez nous sont extrêmement égoïstes. Tu comprends? Ouais. C'est pour ça que quand on veut les intéresser à certains de nos malades, on est obligé de faire des concerts. On est obligé de leur offrir des cadeaux, parce qu'autrement, ils n'iraient pas, ils s'en occuperaient pas. Tu comprends ce que je veux dire?
7: C'est vrai. Mais maintenant...
6: Ouais. Parce qu'on sait que si jamais on leur dit, voilà, il y a des gens qui sont malades, il faudrait faire quelque chose, les gens diraient, bah ouais, mais moi, je m'en fous, moi. Et puis terminé. Alors que si on leur dit « ta star préférée sera à la télévision ou sera dans telle salle de concert ou sera dans telle salle de spectacle, tel jour à telle heure, l'argent que tu vas donner te permettra de voir ta star et puis dans le même temps tu verras dans l'ombre. On se démerde, hein. On va essayer de faire quelque chose pour la maladie. Là, les gens y vont. Mais c'est pas, tu vois,

0: On peut pas dire aux gens, voilà, il y a des gens malades, faut faire quelque chose. Parce que là, il marche pas.
1: Ouais, mais attends, est-ce qu'il faut aussi pour autant baisser les bras?
0: Mais il n'y a pas ni à lever ni à baisser les bras, il faut le savoir. Et c'est vrai qu'à partir de là, nous pouvons démarrer puis réfléchir. Mais tu sais, dans le même temps, je suis le premier défenseur du petit commerçant, mais je le connais bien. Le petit commerçant, c'est ce gars qui se lève très tôt le matin, mais qui ouvre relativement tard. Et c'est ma tirade habituelle. Hein. Je te la fais en apnée, je vais essayer.
1: Je vais même te dire que...
0: Non, je vais te la faire en apnée d'abord, Lionel.
1: Pardon ?
0: Je vais te la faire en apnée d'abord.
1: Pardon. Ah,
0: bon. Le petit commerçant, c'est cette personne qui ouvre son commerce lorsque le client potentiel est au travail, donc à 9h, qui ferme son commerce au moment où le client potentiel sort du travail pour bouffer, à midi, et qui réouvre son commerce quand son client potentiel rentre à nouveau dans le bureau, à 14h. Et notre petit commerçant, bah, c'est celui qui ferme son commerce quand le client potentiel sort du travail, à 19h. Alors bon, tu vois, ça peut pas nous aider. Parce que en face du petit commerçant, il y a cet énorme commerçant qui, lui, ouvre à 8 plombes du mat et sans débander, tire jusqu'à 10h du soir. Et oui, et le client potentiel, quand il sort du boulot, bah, qu'est-ce qui est ouvert? Bah, c'est le grand commerçant. Bah, il y va. Puis c'est facile de se garer, il prend pas de PV, parce que, si tu veux, on vit dans une France qui est extrêmement paradoxale, parce que d'un côté on dit aux gens, donc maintenant ça y est, on a fait le tour des petits commerçants, on dit aux gens, vous comprenez, il faut aider les petits commerçants, il faut faire des choses. Puis dans le même temps, si jamais tu vas acheter ta baguette de pain, tu sais, t'arrives avec ta bagnole, tu sais, toi, t'es en voiture là. Mm-hmm. T'es en bagnole, tu te dis là tout à l'heure, enfin tu te serais dit tout à l'heure, tiens, je vais vite fait aller, tiens, je vais m'acheter un petit bout de, une petite côte de porc, vite fait. Tu mets deux roues sur le trottoir. Mmh. Bah, la ville te met un PV. Bah oui.
1: Parce mais attends, il n'y a plus qu'à se flaguer.
0: Mais attends, mais c'est la vérité, Lionel. Mais oui, parce que le petit commerçant, il est souvent dans le centre-ville. Dans le centre-ville, bon, c'est vrai qu'il y a sa bagnole, au petit commerçant, qui est garé juste devant son magasin. Donc, il bouffe une place. Tu aurais pu te garer, toi. Mais bon, on ne peut pas lui demander de venir à pied.
1: Ouais.
0: Enfin, on pourrait lui proposer de se mettre au parking souterrain. Mais bon, on va pas se prendre la tête non plus. Bon, toi, tu arrives, tu te gares vite fait, puisqu'il n'y a pas de place. Tu dis, je vais quand même l'acheter, ma côte de porc. Donc, tu te gares, tu mets ton varnage, tu descends de la bagnole, et là, les services municipaux, ceux qui encaissent une partie des impôts et des taxes que va laisser le petit commerçant, te disent en gros, interdiction. Qu'est-ce qu'ils font? Ils te mettent une contravention. Le lendemain, si tu as envie d'une tranche de foie, de génisse, bah, tu te mets pas sur le trottoir parce que ça suffit. Tu vas pas prendre 250 balles à chaque voyage.
1: C'est sûr.
0: Alors que le grand commerçant, lui, te dit, viens. Mais bon, c'est la situation du petit commerçant est pas, tu vois, c'est pas gagné, hein. C'est pas gagné d'avance, parce qu'il y a beaucoup de...
1: Mais de toute façon, le petit commerçant, si jamais il veut vivre, de toute façon, il faut qu'il fasse travailler sa tête, hein, parce que automatiquement, il pourra. Et aujourd'hui, moi, les petits commerçants qui fonctionnent bien, à Aix-en-Provence, il y en a trois dans la rue Pasteur qui descend. C'est trois maghrébins, ok, qui sont, comme tu dis, ouverts encore à 22h, parce que tu
0: peux acheter
1: des poulets grillés, et quand t'as rien à bouffer à la maison, bah, tu vas te faire un petit poulet à l'harissa, et c'est fabuleux.
0: Ah, mais le commerçant, notre commerçant, l'arabe du coin, comme on l'appelle.
1: Ouais.
0: Ah, lui, il ferme à minuit, lui.
1: Eh ouais.
0: Eh ouais. Il a toujours une petite.
1: Ah,
0: c'est vrai que la bouteille d'eau, elle n'est pas donnée hein, chez lui. Là, si tu achètes une bouteille d'eau, tu as l'impression d'avoir acheté un pack d'eau économique là, chez les autres. Mais bon, qui ne te fait pas de cadeau. Mais lui, il a des tomates, des trucs. Et c'est vrai qu'à minuit, quand tu as le creux, en semaine, il est ouvert, il est là.
1: Et c'est là-dessus, si tu veux, que je dis. Le commerçant dont tu parles, qui ouvre à 9h, qui ferme à midi, et ainsi de suite. Bon, bah, celui-là, à la limite, qui disparaisse, bah, à la limite, c'est un dinosaure. Et tu sais,
0: ça m'arrange pas qu'il disparaisse, parce que j'aime bien aller chez lui. Mais il m'irrite en même temps.
1: Oui,
0: et salut tous mes commerçants, pardon, les commerçants de mon quartier, les mecs qui vont pisser dans la barbaque maintenant quand je vais aller leur acheter. Je t'ai entendu jeudi soir nous cracher dessus. Tiens, prends-la ta viande. Le mec va la traîner par terre, tout ça. Oui.
1: Bon, allez, Maurice, faut pas être trop lucide parce que sinon c'est trop triste. Et puis je te souhaite
0: non.
1: Une bonne soirée.
0: Lionel.
1: Ouais.
0: Si on veut avancer, on est obligé de faire de vrais constats, pas trouver des jolies phrases et pas passer à côté. Parce que très longtemps, on nous a dit surtout ne soyons pas trop lucides, essayons de trouver quelque chose de drôle, passons à côté des problèmes. Et maintenant, on est un peu dans la merde. Bonne nuit à toi.
1: Salut.
2: Qu'est-ce que c'est que ce bruit? Qu'est-ce que c'est que ce bruit? Pas glorieux.
0: Camille, fais gaffe toi aussi, hein.
2: Oui, très gaffe.
0: Bon, t'es belle toi, Camille. C'est quoi, Boop? C'est chez toi, Camille, Boop.
2: Boop, non.
0: Oui, un truc qui est Boop. C'est ce qu'on nous propose, quelle que soit la religion. Ouais. On nous dit, tu lis ce qu'il y a dans ce livre, et si jamais tu appliques au pied de la lettre ce qu'il y a dans ce livre, tu seras meilleur, tu passeras, tu seras au paradis, parce que je crois que ça existe dans chacune de ces des religions. Etc. Donc c'est une sorte de recette. Tu suis parce que ces livres sont prévoient presque tout. Et je ne sais pas si tu veux si les religions telles qu'elles sont, telles qu'on nous les a vendues jusqu'à aujourd'hui, je ne sais pas si à un moment elles nous proposent de réfléchir. Je ne crois pas qu'elles nous proposent de réfléchir parce que les religions, et c'est sans doute pour ça que je les aime pas, que je ne les aime pas du tout. Les religions ont pensé à tout, savent tout, ne se posent jamais de questions. Tu vois,
1: ouais.
0: C'est ça qui m'embête le plus.
1: Non, mais c'est pas ce que je viens de te dire. Je te dis justement, il ne faut pas prendre justement ces genres de bouquins, ces genres de.
0: Ah, parce que tu me dis prendre des idées.
1: Idées, bah justement, c'est
0: pas. Il n'y a pas d'idées dans les religions. Il y a des lois, mais il n'y a pas d'idées.
1: Bah, par exemple, dans la religion catholique. Qu'est-ce que l'on peut voir? Qu'est-ce que mon frère? C'est être bon avec les autres. Alors qu'est-ce que tu dis? Bah tiens, moi je vais être. Il faut. Enfin, ça paraît normal. C'est simplement, bah tu dois être gentil avec les autres. S'il y a une vieille dame qui doit traverser la route, tu l'aides.
0: Mais,
1: ouais, la moralité.
0: Oui, mais Bruno, être bon avec les autres. Alors ça, c'est très intéressant. Tiens, par exemple, parce que qu'est-ce qui se passe chez les catholiques, chez nous? On a le pape, d'accord?
1: Ah mais justement cette personne qui est assez vieille.
0: Le pape, c'est le type qui est le plus proche du bon Dieu. C'est quand même un milliardaire. Mais non, mais je m'en fous pas. C'est un milliardaire qui vient dire aux miséreux, vous allez voir, suivez le livre et votre vie sera meilleure. Mais cette personne ne vit pas dans les conditions. On vit dans des conditions de confort, si tu veux, qui sont à l'opposé des gens qu'elle voudrait aider. Donc déjà au départ, pour moi, ça ne fonctionne pas.
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4: Bon. Christelle, 20 ans, Marseille, raccroche ton téléphone. Allô, Kivana, je te prie.
5: Allô.
4: Oui, qui es-tu?
5: Fabrice, 6 ans, et j'habite Paris.
4: Oui, Fabrice.
5: Je te demandais pourquoi t'es méchant.
4: Moi?
5: Oui.
4: Parce que j'ai des problèmes.
5: Allô? Allô?
4: Allô?
5: Allô?
4: Oui.
5: Pourquoi t'es méchant?
4: Parce que j'ai des problèmes.
5: Quoi comme problème?
4: Des problèmes dans la tête.
5: Mais explique, moi.
4: Bon. Des trucs qui marchent pas bien. C'est vrai?
5: C'est quoi les trucs qui marchent pas bien?
4: Bah des trucs, normalement qui... Tu vois, quand on me dit quelque chose, ça doit faire tout un circuit. Mais là, ça peut pas faire tout le circuit.
5: Ah bon?
4: Ah bon, oui.
5: Une fois...
4: Fabrice?
5: Oui.
4: Pourquoi t'es méchant avec moi, toi?
5: Moi, je suis pas méchant.
4: Bah si, t'es méchant, parce que tu prends ton téléphone pour me dire que je suis méchant. C'est méchant, ça.
5: Mais c'est pour t'aider, en fait.
4: Bah non, ça m'aide pas, parce que t'es méchant.
5: Non.
4: Mais si, je te le dis, moi. Pour moi, quand tu me dis ça, c'est méchant.
5: Mais c'est pas méchant, moi je veux pas être méchant.
4: Mais si, quand tu prends ton téléphone et que tu me dis que je suis méchant, t'es méchant.
5: Ah bon?
4: Pourquoi t'es méchant?
5: Parce que je suis né comme ça.
4: C'est vrai? Alors, qu'est-ce qu'il y a, Fabrice?
5: Une fois, j'ai écouté une émission à laquelle tu étais allé sur une autre radio. Et ils avaient appelé ton directeur et ils avaient proposé d'échanger l'autre animateur et toi.
4: Oui, c'est vrai.
5: Et ils avaient accepté.
4: C'est vrai. Et c'est pour ça que nous allons échanger. Très bientôt.
5: Ah bon?
4: Ouais, mais je vais aller sur l'autre radio. Ah, le tonton Pierre, il va s'en mordre les doigts de l'histoire.
5: C'est vrai?
4: Ouais, je vais aller sur l'autre radio. Et l'autre, là, mais il va venir ici.
5: Incroyable.
4: Comment? Bah oui, je te le dis, c'est vrai.
5: Et quand?
4: Bientôt, là, à la rentrée, en septembre.
5: Il faudrait écouter l'autre radio, alors?
4: Comment?
5: Faudrait écouter l'autre radio, alors?
4: Voilà, faudrait écouter l'autre radio.
5: Ah bon.
4: t'embrasse, Fabrice.
5: Salut.
4: Faut aller te coucher. Hein.
6: Est-ce que tu as été voir le film Forrest Gump?
7: Toi.
6: Quoi?
7: Vendredi soir.
6: Hein?
7: Dans la nuit noire.

0: Je te l'ai dit. Oh. Faut que t'ailles voir ce film Forrest Gump.
1: Oui, je vais aller le voir, comme ça je pourrais te dire chercher.
0: Forrest Gump.
1: Forrest Gump, d'accord.
0: Je te l'ai dit. Oh. Clyde Ball.
1: Forrest Gump, d'accord.
2: Allô, qui va là, je te prie. Marie-Agnès!
3: Pourquoi
2: je t'entends pas? Quoi? Tu as 73 ans, tu habites à Paris dans le 15e. J'ai une bonne nouvelle pour toi.
3: Oui.
2: On a trouvé un poste de radio pour toi.
3: Je te remercie.
2: Il a l'air de bien fonctionner. On l'a là? Nadia! Bon, qu'est-ce qu'il y a, Marie-Agnès?
3: Tout à l'heure, je te sentais bien quand tu parlais à la personne, puis à ce coup, tu es disparu.
2: Oui. Est-ce qu'il y a le poste de radio de Marie-Agnès? Est-ce qu'elle est, elle me... Ah d'accord, il est dans la caisse de corps, c'est-à-dire, autrement dit, c'est foutu, quoi. Ouais.
3: Qui c'est qui s'est permis de me couper mon téléphone?
2: Pourquoi elle s'en fout, de toute façon, ce que je raconte, Marie-Agnès, elle est une vieille radoteuse. Bon, qu'est-ce qu'il y a?
3: C'est vrai.
2: On continue à parler, bêtise. Dépêche-toi, Marie-Agnès, dépêche-toi.
3: Ils ont téléphoné. Il m'a dit, bah, écoutez, donnez-moi le numéro, parce qu'on pouvait m'appeler, mais moi, je ne pouvais pas appeler. Il m'a dit, donnez-moi le numéro que vous voulez appeler. Le numéro que je voulais appeler. Bon, il a appelé donc là-bas, je voulais. Bon, il est tombé sur... Il dit, madame, moi, je veux dire, moi, madame, dit que je ne peux pas payer sa facture de téléphone. Résolution, là, ça lui. Oui, le téléphone, c'est un bel moment. C'est un bel moment, vous n'avez pas payé le téléphone. C'est un bon moment. Qu'est-ce que c'est qui sort de ça?
2: Allez, go, putain.
3: Moi, c'est moi qui m'appelle
2: dans le monde.
3: Je me téléphone, mais qu'est-ce que ça veut dire?
2: J'ai changé de cache-pain pour dormir.
3: Je téléphone à Philippe en me disant, je n'ai pas payé le téléphone.
2: Je ne rends plus compte de rien.
3: Je n'ai plus de téléphone. Donc, on m'a coupé. Je sais pas ce que c'est cet abruti. Je l'ai écouté. Je resserre le 13. Quand je fais le 13, je tombais justement sur un autre service, un service après l'autre, qui disait que vous n'avez pas payé votre facture. Alors, je retrouve mon logo en question. Alors, je dis, écoutez, qu'est-ce que vous êtes abruti? Je vais donner le numéro de téléphone. Il dit, je viens de l'avoir, votre gendre. C'est pas mon gendre, c'est pas de gendre. Mais qu'est-ce que vous avez été faire à vous? Non, franchement, je vous ai pas pris la compte, cet homme, vous n'avez pas payé ma facture. Alors j'ai payé au mois de février. Je me dis, ça va pas, non? Nous sommes au mois de mars. Alors finalement, je me suis tout le temps du monde. Alors avant, on m'a quand même redonné.
2: Ouais, qu'est-ce qu'il y a?
3: Le lundi matin, parce que j'ai une amie handicapée.
2: Ah bon?
3: Je téléphoné au numéro d'agence qu'elle avait.
2: Je sais pas, moi, tu sais.
3: Alors elle a eu ce
2: service-là. Je sais pas si j'ai vraiment la banane pour ça.
3: Alors, il s'agit par exemple d'une
2: madame. Ouais, peut-être un peu fatiguée, ouais.
3: Je pense mon nom.
2: Je suis entre cette envie de bouffer, l'envie de dormir, l'envie de rencontrer une fille. Je sais pas exactement ce que je vais faire.
3: Non, je suis
2: sûr. Enfin, je te dirai tout à l'heure. Hein. Tu as un salut pour moi.
3: Déjà que je suis pas très bien de ce côté-là. C'est pour dire ça. On dit, mais chez les télécoms, je vous en prie, faites attention quand vous faites quelque chose.
2: C'est pour les libertés d'expression. Hein.
3: Ouais. Mais écoute, je te fais un bisou.
2: D'accord, bonne nuit, Marie-Agnès. Hein, bonne nuit.
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1: Allô, qui va là, je te prie?
5: Allô, c'est Maurice, Cyril 25 ans, Roibon.
1: C'est où, Roibon?
5: C'est à 60 km de Grenoble, c'est dans l'Isère.
1: Bon, alors?
5: Voilà, bon, je t'appelle pour dire les plaisirs qu'on a habité en campagne. Bon.
1: Oula, tu vas nous faire tous les plaisirs de la campagne, là, d'un coup sec?
5: Oui, non, disons que, bon, en campagne, on a... On peut voir des animaux, enfin, du moins, dans le village où j'habite juste en dessous des bois, et bon, en été, je fais 100 mètres au-dessus de chez moi.
1: Il y a des rhinocéros.
5: Puis, ouais. Je peux voir des faons, je peux voir des cerfs qui viennent se désaltérer dans une marque à juste au-dessus de chez moi.
1: Bah moi aussi, je peux en voir. J'ai pas besoin d'habiter à Roibon pour les voir, je vais aux autres Vincennes, ils sont tous là. J'ai même pas besoin d'attendre qu'ils se désaltèrent pour les voir. Je vais dire, grillage, je donne du blé au mec en rentrant, et l'animal a intérêt à être là, autrement je vais porter réclamation. Le mec, s'il faut, il rentre dans la cage avec un bâton pour faire passer la bête. Je suis un client, moi. Toi, t'es même pas un client, t'es là, si jamais la bête veut, elle veut, si elle veut pas, t'es comme un con. C'est vrai.
5: Oui, d'accord. Mais moi, ce que je veux dire, c'est que toi, pour voir ça, t'es obligé de payer. Et ils sont renfermés dans des cages.
1: Ça dépend de mon humeur, si tu veux. C'est vrai, il y a des moments où je rentre en groupe. Je me fais tout petit, je passe dans un groupe. Et je fais... avec les enfants. Je passe, c'est terminé. Obligé de payer. Toi, t'es obligé de payer ta personne. Moi, je dis, je veux absolument voir un singe. Je me dépêche, et dans le truc, je donne du blé au mec, et je dis, je veux voir un singe. Et je vois un singe. Toi, tu peux y aller, hein. Dire, c'est si le singe veut, encore que les singes, ils viennent même pas à Roibon. Ils y vont pas. Ils vont à Vincennes, mais pas à Roibon. Comme quoi, la RATP, hein. Bon. Si, parce qu'ils viennent en transport en commun, sans doute. J'imagine que ces singes ne restent pas là pendant l'hiver, quand il fait moins 15. C'est pas possible. Ce sont des singes qui habitent le sud de la région parisienne, où il fait très chaud. Pas du désert, vers Orléans. Tiens, ça y est, je me suis mis la ville d'Orléans à dos. Qu'est-ce que je veux dire? Oui, alors donc, des petites bêtes, là, qui passent?
5: Oui, t'as plaisir de voir ça dans leur milieu naturel.
1: Ouais, ouais, sauf si jamais l'animal, il a pas envie de te voir, toi, tu peux te courser pendant toute la journée. Alors que moi, à Vincennes, l'animal, il peut pas me courser, si tu veux. Quand bien même il supporterait pas ma tronche, il peut pas y aller. Je peux même rester planté devant lui à le regarder. En lui faisant... On se calme. Et même si c'est un éléphant, si tu veux, je peux lui faire... On se calme. Alors que toi, si c'est un sanglier, je veux dire, tu vas péter le record du monde du 400 mètres. Allô?
5: Mais disons que dans leur milieu naturel, ils sont plus heureux qu'en cage, quand même. Voilà quoi.
1: Ils sont attends, ils sont tout à fait heureux, les singes et les éléphants du zoo de Vincennes, ils gagnent leur vie. Ah, ils font un peu de blé, ils prennent un peu d'argent sur le truc. Ils ont le chauffage d'hiver, alors toi, ta biche, là, l'hiver, elle fait quoi? Elle vole des couvertures. Allô?
5: Moi, en campagne. Disons qu'en campagne, au moins, tu en automne, tu peux aller ramasser des champignons. Tandis
1: ouais,
5: que
1: sauf si jamais le sanglier veut pas que tu ramasses des champignons, je veux dire. Tu commences à ramasser des champignons sur le territoire du sanglier, tu vas voir, il te catapulte, il te fait changer de territoire, ou alors il t'amène à l'hôpital, ça dépend de son humeur.
5: Ouais, mais à condition qu'il soit blessé, parce que s'il n'est pas blessé, il te foncera pas dessus. S'il est blessé, il te foncera dessus, ou s'il se sent menacé.
1: Attends, qu'est-ce que tu me racontes? La dernière fois que tu as causé avec un sanglier, c'était quand?
5: Non, moi je parle pas au sanglier, mais...
1: Moi je parle de sanglier, moi. Bah, la dernière fois que t'as parlé avec un sanglier, c'était quand?
5: J'ai jamais parlé avec un sanglier.
1: Mais quand?
5: J'ai jamais parlé avec un sanglier.
1: Ah bah voilà, ben moi je peux aller parler avec les singes. Ils font partie de ma famille, ceux qui sont à Vincennes. Donc ils me racontent ce qui se passe. Comment?
5: Ça, je te réponds pas.
1: Comment?
5: Je vois pas où il est le rapport de parler avec les singes, je te réponds pas.
1: Mais pour savoir ce qu'ils ont dans la tête. Tu me dis un sanglier, si tu l'agresses pas, qui t'a dit ça? Quel sanglier est venu te raconter un truc pareil? C'est même pas un sanglier qui te l'a dit, c'est un mec, un être humain, un homo sapiens, qui t'a dit, ouais, celui-là, s'il a marché sur la tronche de Fernand, c'est parce que il était blessé. Mais le sanglier l'a dit à personne, si ça se trouve, le Fernand, il fait une connerie, un truc qui n'a pas plu au sanglier. Et un sanglier, ça a des humeurs.
5: Ouais,
1: le sanglier, je sais pas, chez lui, c'est sale, par exemple. C'est quelqu'un d'autre qui a salopé. Il se balade, il cherche un responsable, il tombe sur Fernand, il marche dessus. Et après on dit oui, c'est parce que le sanglier était blessé. Oui, il était blessé au fond de lui-même. C'était psychologique.
5: Attends, mais tout ça, c'est... Tout ça, moi j'habite en campagne, je suis bien placé pour le savoir.
1: Mais non, puisque toi, les animaux, ils viennent pas te causer, ils viennent pas. Alors que moi, à Vincennes, quand je m'approche du grillage, il vient me causer, le singe.
5: Comment ça, il vient te parler? Oui,
1: les singes parlent. Je suis désolé, à Vincennes, les singes parlent. T'es déjà venu aux autres Vincennes?
5: Jamais.
1: Ah ben voilà. Alors moi, je suis déjà allé à la campagne, et je sais qu'à la campagne, les animaux ne parlent pas. Même les poules ne parlent pas.
5: Ah ben heureusement, mais aucun animal parle.
1: Si, monsieur.
5: D'accord.
1: Si, monsieur, les animaux qu'il y a aux autres Vincennes parlent tous.
5: Ils
1: ont leur propre langage à eux, mais quand ils veulent te demander un truc, ils viennent et te le demandent.
5: Et ils te le font comprendre.
1: Non, ils ne te le font pas comprendre, ils viennent et ils te le demandent.
5: Donc, c'est-à-dire, là, ce qu'il est en train de me dire, c'est que, par exemple, aux eaux de Vincennes, il y a le singe, il vient vers toi, Il dit comme ça, je vois que t'as des bananes, donne-moi-en une. C'est ça.
1: Il dit pas exactement ça. Il dit, connard, tu fais envoyer les... Ouais, c'est pas des bananes, parce que t'as pas les bananes. Envoie les cacahuètes. Je te promets.
5: Ça, c'est banane par les cacahuètes.
1: Comment ?
5: On peut remplacer les bananes par les cacahuètes.
1: Ah non, les sages de Vincennes mangent pas de bananes. Ils mangent des cacahuètes.
5: Bah oui.
1: Ils ont demandé.
5: Donc, ben oui, donc, ils viennent vers toi, ils te demandent des cacahuètes.
1: Oui, ils te disent, enfin, ils te demandent, ils parlent un peu mal, ils sont un peu agressifs. Mais ils disent, je veux des cacahuètes. Enfin, ils disent, on voit les cacahuètes.
5: Où c'est que t'as vu ça, que les sages demandaient des cacahuètes ?
1: Au zoo de Vincennes, monsieur !
5: Ah ben non. Ça, c'est...
1: Tu es jamais allé aux eaux de Vincennes, tu me dis, eh ben non, je te dis qu'aux eaux de Vincennes, les animaux parlent. Attends. Milly, viens me voir. Putain, c'est incroyable, les mecs, t'es toujours obligé de leur faire des exemples. Est-ce que t'es déjà allé aux eaux de Vincennes?
6: Oui.
1: Est-ce que les animaux du zoo de Vincennes parlent ou pas?
6: Oui, ils parlent.
1: Bon, je te remercie beaucoup, retourne de ton côté, c'est incroyable ça. Cyril.
5: Oui, je suis là.
1: Tu as entendu?
5: Oui.
1: Bon, tu veux que j'aille chercher quelqu'un d'autre?
5: Mais pas la peine. Tu me feras pas mettre dans le crâne que les singes parlent. C'est n'importe quoi.
1: Je te dis, et il n'y a pas que les singes qui parlent. Tous les animaux du zoo de Vincennes parlent.
5: Ben, tu me feras pas mettre ça dans le crâne.
1: Ah bah ouais, c'est normal. T'es un mec de la campagne. Tu peux pas admettre ce truc-là. Parce que les animaux qu'il y a dans la campagne te méprisent. Ils ne te parlent pas.
5: Ben non. Mais parce que c'est inimaginable. C'est de la science-fiction ce que tu racontes là, c'est tout. La science-fiction. Voilà.
1: Attends, tu sais ce que c'est la science-fiction, toi, au moins?
5: Bah, heureusement.
1: C'est quoi la science-fiction? Attends, c'est le mec de Roibon qui va nous expliquer à nous ce que c'est que la science-fiction. Le mec a jamais causé qu'un singe, mais il va t'expliquer ce que c'est que la science-fiction. Alors, vas-y.
5: La science-fiction, c'est des trucs surréels qui n'existe pas dans l'immédiat.
1: Mais ça veut dire quoi, surréel?
5: Que ça n'existe pas dans l'immédiat. Voilà.
1: Ah oui, mais que ça peut exister après.
5: Bah après, oui, peut-être. Ah
1: bah voilà. Donc voilà. Et nous, ici, on est après. Toi, t'es avant.
5: Je parlerai. Ça, non.
1: Bon, écoute, Cyril.
5: Oui.
1: Un de ces jours, tu viens à Paris, tu viens aux eaux de Vincennes et tu verras si les singes et les animaux du zoo de Vincennes parlent ou pas. OK?
5: Oui.
1: C'est dingue ça, le mec te croit pas.
5: Par exemple, la campagne, t'as le plaisir à voir ton jardin, ton propre jardin.
1: Eh ben ici aussi on a notre propre jardin. On a tous notre propre jardin, nous. On a même des camions pour les nettoyer, les propres jardins. T'as même pas besoin de te casser le cul à nettoyer le jardin. C'est un blague qui vient le nettoyer. Parce qu'il y a des blagues qui sont très propres et qui supportent pas le bordel. Alors ils viennent et ils nettoient.
5: Tout ça et t'as plaisir de les ramasser, tandis que toi tu vas en grande surface pour
1: acheter. Ah, mais nous aussi on les ramasse, les blacks.
5: C'est pas le contraire, mais toi t'es obligé de les acheter. Tu vas en grande surface ou.
1: Les blacks ou... Non. Non. Les blacks sont interdits à la vente en grande surface depuis 1987, ici.
5: Tandis que moi là, non. Moi, je sais comment. Mais les légumes que je fais sont pas traités chimiquement. C'est tout naturel.
1: Ah ben non, nos blacks, ils sont pas du tout traités chimiquement. Hein.
5: Je ne parle pas des blacks, je parle des légumes.
1: Moi, je te parle des blacks. Je te parle pas des légumes.
5: Eh ben voilà, moi, je te parle des légumes.
1: Mais moi, je te parle des blacks, moi.
5: C'est comme si tu me disais que les blacks, c'est des grosses légumes. C'est n'importe quoi.
1: Non, ce sont de grands enfants, c'est pas pareil. Les gens les achètent quand ils n'ont pas le droit d'avoir des chiens dans l'immeuble ou des trucs comme ça.
5: C'est n'importe quoi.
1: Mais si, c'est vrai, je te le dis.
5: Mais moi, je te parle de légumes, qu'est-ce que tu me parles des blacks?
1: Je te parle des blacks parce qu'il y en a, ici.
5: Mais aussi ici, dans mon bled, il y a des blacks.
1: Mais non, il n'y a pas de blacks à Roibon, ça se saurait, attends, non, n'importe
5: t'es,
1: quoi.
5: T'es déjà venu? T'es jamais venu?
1: Qui les a achetés?
5: Personne les a achetés, ils sont ici chez eux.
1: Libres?
5: Oui.
1: Bon.
5: Le temps de l'esclavage, il est aboli, hein.
1: Mais c'est pas du tout de l'esclavage, c'est pour tenir compagnie.
5: Ben non, c'est ton point de vue.
1: Pourquoi c'est... Mais non, c'est pas mon point de vue, c'est vrai. Moi, j'ai un voisin, il a deux chiens, un chat et un black.
5: N'importe quoi. C'est n'importe quoi. Je sais pas... En plus, toi, personnellement, toi-même, t'es un black. Et bon, ce que je sais pas, ça tient pas debout ce que tu me racontes.
1: Si, moi j'ai été acheté par tonton Pierre.
5: Non, c'est pas pareil. C'est toi qui es venu le voir.
1: Ah non, je ne suis pas venu le voir. Tu devrais lire les journaux. C'est lui qui est venu et qui m'a acheté. C'est vrai. Et tout le monde te le dira. J'ai été acheté par tonton Pierre.
5: Hein? Non, non. Moi, t'as fait une cassette, t'as fait une maquette, il l'a envoyé.
1: Je n'ai jamais fait de cassette pour tonton Pierre et je n'ai pas envoyé de cassette. C'est tonton Pierre qui m'a acheté. Et j'ai pas honte parce que c'est comme ça. Nous, les blacks, on sait comment ça marche. Hein, on a de la jugeote maintenant.
5: Si tu veux, il a acheté l'émission.
1: Mais non, mais m'explique pas comment ça se passe. Si je te le dis, moi, tu vas m'énerver à force. Les animaux parlent pas aux autres Vincennes. Les blacks, je sais pas quoi, sont des légumes. Maintenant, tonton Pierre m'a pas acheté. Enfin, je veux dire, n'importe quoi.
5: C'est toi qui dis que les blacks, c'est des légumes. Moi, je dis pas ça.
1: Ah non, c'est toi qui l'as dit, ça.
5: Ah, moi, je te parle de légumes. Toi, tu viens mettre les blacks au milieu. Je vois pas où il est le rapport.
1: Non, c'est moi qui te parlais de blacks et c'est toi qui es venu avec tes légumes.
5: Je te dis, c'est moi qui te parlais des légumes.
1: Non. Moi, je parlais des blacks et toi, t'es venu parler des légumes en disant que c'était pareil que les blacks.
5: Non, ah non, pas du tout. C'est...
1: Moi, tout le monde t'a entendu ici.
5: Hein? Bah non, je crois que t'as mal compris.
1: Ouais, tu vas voir. Les blacks de Roibon vont taper à ta porte tout à l'heure. Parce qu'eux, ils sont libres. Alors que nous, chez nous, ils sont pas libres. On leur a mis des cartes.
5: C'est-à-dire, je sais pas, c'est bizarre, tu vois. C'est bizarre.
1: Qu'est-ce qui est bizarre?
5: C'est pas la façon que tu réagis, c'est bizarre.
1: Pourquoi la façon que tu me poses des questions et on discute?
5: On discute, mais la façon que tu me réponds, c'est bizarre. Tu mets des trucs en rien à voir. Moi, je te parle d'un sujet, toi, tu viens mettre des trucs dans ce sujet.
1: Bon, vas-y, de quoi tu parles? Vas-y, de quoi tu parles?
5: Moi, je te parle des plaisirs que tu as en campagne. Et toi, après, tu viens mettre les animaux des autres, ben, celles parlent, les blagues, je sais pas ce que tu me racontes, mais ça n'a rien à voir avec le sujet du départ.
1: On discute.
5: Moi, je parle des plaisirs que tu as en campagne. Il y a plein de plaisirs, ça, c'est des plaisirs, et l'autre plaisir, c'est que l'air que tu respires en campagne est moins pollué qu'en ville.
1: C'est pas vrai, parce qu'ici, on le nettoie.
5: À Paris, t'as quoi? T'as des centrales, t'as des...
1: Oui, t'as des centrales d'air à Paris. On nettoie l'air.
5: Voilà. Et pourquoi? Parce que l'air est pollué.
1: Bah oui, mais on s'en fout puisqu'on envoie de l'air propre, nous.
5: Parce que
1: t'as... Et nous, attends, et nous, notre air, il est vraiment propre parce qu'on le nettoie, on le lave bien.
5: Quoi?
1: Oui.
5: De quoi qui est vraiment propre?
1: Mais l'air.
5: L'air. Mais là, l'air, il est pur, là, l'air qu'on respire.
1: Ah ben, chez nous aussi, il est pur. Ah. Non, dilué.
5: Pur parce qu'il est traité.
1: Bah oui, pur parce qu'il est traité, oui.
5: Pas traité, ton air. Eh ben, il est pas pur.
1: Mais ouais, mais s'il était pas traité, mais comme il est traité, il est pur.
5: Ah voilà, donc ils ont été obligés de faire une station d'épuration pour ton air.
1: Ouais, ça s'appelle le centre Beaubourg.
5: Pur parce qu'à la base, il est pollué à cause des usines, des centrales, des gaz d'échappement, tout ça. Ici, non.
1: Ben, on s'en fout puisqu'on aspire le mauvais air et qu'on rejette de l'air propre. On n'en a rien à cirer de savoir que l'air était pas ci ou il était pas là. L'important, c'est que l'air qu'on respire, c'est de l'air neuf.
5: Et je vais dire, là... L'air que tu respires en campagne, c'est pur. Si t'as de l'as, tu viens ici, c'est l'idéal.
1: Mais attends. Qui t'a dit que l'air de Roibon était pur? Qui?
5: Tout le monde le dit.
1: C'est pas parce que tout le monde le dit qu'il est pur. T'as une machine pour le nettoyer, l'air à Roibon?
5: Parce qu'il est naturel, il est pur.
1: Il est pur. Il n'y a pas des voitures à Roibon, peut-être? Tu circules à cheval?
5: Si, bien sûr.
1: Eh ben alors, il va où l'air les gaz d'échappement, ils vont où à Roibon? Vous les mettez dans une boîte, puis après vous les sortez de la ville?
5: Non, je veux dire, bon, c'est vrai que l'air, c'est vrai que l'air est pollué, mais moins qu'à Paris. L'air, ici...
1: Non, puisque je te dis qu'à Paris, on le nettoie, l'air.
5: Entouré de forêts, tout ça, c'est l'idéal.
1: Bon, on a des forêts, nous, à Paris.
5: Ici.
1: Quoi?
5: Pas tant qu'ici.
1: Quoi, pas tant qu'ici? On a des forêts, t'as combien d'arbres à Roibon?
5: Impossible de les compter. Je vais te dire que c'est quoi?
1: Ah, tu sais même pas combien il y en a. Nous, à Paris, on sait que des arbres, il y en a.
5: Je veux dire, Roibon se trouve dans les Chambarans. Je sais pas si tu connais les Chambarans, mais dis-toi bien, les Chambarans, c'est là où il y a le plus de forêts au monde.
1: Les Chambarans, les poissons?
5: Hein?
1: Les poissons, les harengs?
5: Non, les Chambarans, c'est là où il y a le plus de forêts en France. Et les Chambarans, dis-toi bien que les Chambarans, en
1: mais
5: Europe...
1: Le hareng, c'est un poisson qui se me raconte.
5: Dis-toi bien. Et il y a même...
1: Tu me prends pour un imbécile, c'est ça?
5: Je te dis...
1: Tu me prends pour un imbécile, tu me dis que tu habites dans une forêt de poissons.
5: C'est toi qui dis de poissons. Moi,
1: tu me dis les Chambarans, c'est un poisson, le hareng.
5: Les Chambarans, c'est Chambaran.
1: Ah ben voilà, des harengs.
5: Non, champ.
1: Mais quoi, champ? Oui, des champs, c'est un endroit où il y a plein de harengs.
5: Toi, tu dis n'importe quoi.
1: Non, c'est toi qui me prends pour un imbécile et tu es en train de me raconter que vous avez des champs de poissons là où tu habites.
5: Qui invente ça? Moi, je t'ai jamais dit ça.
1: Si, tu me dis que vous êtes dans des champs d'aran. C'est comme si j'avais dit que nous, on est dans des champs de caniches, nous.
5: Champs bas. C-H-A-M-B. Comme Béatrice ou Bernard. Voilà, champs d'aran.
1: Attends, qu'est-ce qu'il vient foutre ici, Béatrice? C'est quoi cette histoire? Tu vas essayer de m'embrouiller la tronche avec Béatrice. Qu'est-ce qu'elle vient foutre là-dedans, Béatrice? Tu viens de dire Béatrice, c'est qui? T'as dit Béatrice, on est d'accord, toi et moi.
5: Oui, mais je t'ai dit Béatrice pour te... Béatrice, parce que c'est un prénom qui commence par B, pour te dire que c'est pas des champs de haran, mais c'est des champs, les champs barans. C'est un B.
1: Des champs barans?
5: Voilà.
1: Mais c'est quoi des champs barans? C'est quoi un baran?
5: Les champs barans, c'est les bois d'ici. C'est...
1: Mais non, mais attends, d'accord, j'ai compris. Mais c'est quoi un baran?
5: Ça, je pourrais pas dire ce que c'est.
1: Mais les champs barans, ça veut dire quoi? Ça veut rien dire, ça, les champs barans.
5: Champs barans, c'est le nom d'ici. C'est le nom de notre région.
1: Mais oui, mais ça veut rien dire, baran. C'est quoi un baran?
5: Mais ça veut rien dire, je suis pas fait d'accord avec toi. Mais c'est le nom. Le nom de la région. Le nom de la région, c'est les champs barans.
1: Non, il n'y a pas de région en France qui s'appelle baran.
5: C'est quoi?
1: Je connais le barin, mais pas baran.
5: Non. Le lac qui sert pour faire les maquettes de l'armée. C'est les maquettes de l'armée, les maquettes de l'armée de sous-marins, tout ça.
1: Voilà, qu'est-ce que tu me racontes avec tes histoires de sous-marins, de l'armée dans des lacs là? C'est quoi cette histoire encore?
5: Parce que tu sais qu'avant l'armée, avant de mettre des navires ou des sous-marins dans l'eau, ils font des essais. Ils font des essais sur des maquettes, après, s'ils marchent...
1: Ah, tu viens me parler de pollution. Ils font des essais de sous-marins nucléaires dans le lac de Baran, et tu viens me raconter qu'ici, l'air n'est pas pur.
5: Mais c'est des maquettes, c'est des trucs téléguidés,
1: Téléguidés, mais nucléaires.
5: Oui, mais
1: quoi? Nucléaire, mon vieux, des maquettes nucléaires, ils font dans le lac.
5: Non, mais c'est tout petit, dis-toi bien, c'est un truc qui appartient à l'armée.
1: Ah oui, mais c'est tout petit, ça appartient à l'armée, mais c'est nucléaire quand même. C'est tout petit, mais c'est quand même nucléaire.
5: Il n'est pas nucléaire, c'est...
1: Mais si, c'est nucléaire.
5: Oh, il n'est pas nucléaire. C'est remplacé par une pile électrique,
1: Une pile nucléaire, voilà, c'est remplacé par une pile nucléaire.
5: Pas nucléaire, ça appartient à l'armée. Bah dis-toi bien, c'est connu pour ça, c'est connu pour son parc naturel aussi.
1: Ah, le parc naturel, tu m'étonnes, personne n'y va, naturellement, même les animaux, ils vont pas, c'est nucléaire le truc.
5: Bah non, je veux dire, c'est vraiment connu. Ici, là, je vois dans le bled où j'habite, Bon, on a un beau lac, et c'est vrai, je veux dire...
1: Donc on peut pas y aller parce qu'il y a des maquettes de sous-marins nucléaires dedans.
5: Non, je veux dire, c'est quoi? Non. Ce lac où ils font les essais, il est plus haut, il est à quoi? À 2 km d'ici. Le lac que je te parle... C'est un lac artificiel.
1: Ah, puis en plus de ça, attends, tu me parlais de naturel tout à l'heure, et t'as un lac artificiel, toi, en plus.
5: À Roivant, oui. On a un lac artificiel à 1 km d'ici.
1: Alors, nous, on n'a pas de lac artificiel, nous, ici, hein.
5: Voilà. Et vous n'avez pas de lac du tout?
1: Si, on a des lacs. À Créteil, il y a un lac. Il y a même des camions dedans.
5: C'est pas moi qui en me baigner là-bas,
1: Et ils sont pas à l'armée, ceux-là.
5: C'est pas moi qui en me baigner.
1: Ça énerve personne. Bon, Cyril, on y va?
5: Ouais, d'accord, si tu veux.
1: Bonne année.
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1: Alors, qui va là, je te prie?
7: Je suis 18 ans, Nantes.
1: Oui.
7: Belle? Je vais parler de mon voyage en Tunisie.
1: T'es belle?
7: Moi?
1: Ouais.
7: Oui.
1: Il est vraiment con, Lascar, comme type. Hein. C'est vrai, il ne trouve pas qu'il est con? Non, honnêtement. Exagère. Oh, il fait attraper un fou rire, ce con-là. Je suis désolé, Sophie, tu es belle?
7: Pour certains, oui.
1: Ah, pour certains, il commence à y avoir des nuances. Bon. Non, mais d'accord. Non, on ne veut pas s'engueuler. Qu'est-ce que tu voulais, Sophie?
7: Je voulais parler de mon voyage en Tunisie.
1: Quoi?
7: Je voulais parler de mon voyage en Tunisie.
1: Ah, tu as fait un voyage en Tunisie?
7: Ouais. Il y a 6 mois, et on est parti en Club Med, comme ça, tranquille. Au début, je me disais, bon, c'est sûr qu'ils vont nous faire voir seulement le bon côté des choses. Et puis après, je voyais qu'on était toujours assez libre de faire ce qu'on voulait. On pouvait aller voir vraiment tout ce qu'on voulait. Et déjà, rien que d'être arrivé à l'aéroport, on a traversé toute l'île. Et là, c'est vraiment la première chose qui m'a choquée, c'est la misère qu'il y avait là-bas. La misère des gens dans lesquels ils vivaient. Et alors, j'étais vraiment horrifiée. Je savais déjà que c'était, enfin, qu'il y avait la misère dans le monde, mais là, quand on le voit de ses propres yeux, ça choque. Et donc, on a parlé ça avec un animateur tunisien là-bas. Et il m'a dit, mais non, pas du tout, on n'est pas du tout malheureux à cause de ça. En fait, nous, le bonheur, on le trouve dans une famille, dans le bonheur avec ses enfants. Il faut en fait avoir une maison et une famille et on est heureux, c'est tout. Et puis en fait, j'ai bien réfléchi à ça, et puis je me suis dit, mais c'est vrai, en France, on est cons, parce que on cherche beaucoup de bonheur matériel et tout. On va même au Club Med, comme moi, pour s'éclater et tout. Ah ouais, super, on va faire la planche à voile et tout.
8: Ça m'agace.
7: Comment ?
8: Ça m'agace.
7: Ah bon ?
8: Ouais, il m'agace, les gens. Et tu vas en Tunisie, au Club Med, tout ce que tu nous retournes de la Tunisie, c'est la misère. Ça me fait chier, moi. Ça m'emmerde. Tu comprends ? Je n'y ferai jamais à cette envie de pleurer permanente quand les gens... La Tunisie, c'est pas que la misère, Sophie, bordel. On peut pas aller en Tunisie et en revenir en nous disant ce qui m'a choqué le plus, c'est la misère, merde. Ça veut dire quoi ? Que le mec qui va se balader dans Paris, l'une des plus belles villes du monde, il va revenir en nous disant que ce qui l'a choqué, c'est la misère ? Il y en a plein de misère à Paris. Ça me fatigue.
7: Je sais.
8: Ça me fatigue, j'en peux plus de ces gens qui se plaignent, j'en peux plus. On peut pas... Tu viens de te barrer en Tunisie au lieu de revenir en disant c'était bien la Tunisie, je suis ravi, j'ai vu plein de choses. C'est vrai qu'il y avait de la misère, mais j'ai vu plein de choses. La Tunisie, c'est ci, c'est là, c'est machin truc, etc. Ce qui te reste de la Tunisie à 18 balais, putain, c'est la misère. Quand t'auras 59 ans, qu'est-ce que tu vas nous rapporter des pays que tu vas visiter ? Quoi, des maladies ? Tu vas nous parler des maladies ? C'est pas possible. On peut pas, si tu veux, moi je peux plus. Je peux pas enchaîner des gens. T'avais la môme tout à l'heure qui nous parle des SDF, toi t'arrives pour nous parler de la Tunisie, on se dit, ah enfin, elle va nous parler de la Tunisie, le soleil, c'est un beau pays, on y mange bien, les gens sont... Non, la môme arrive là, elle a 18 balais, elle te dit, voilà, moi je suis en Tunisie, au Club Med, qu'est-ce que j'ai vu quand je suis sorti du Club Med, parce que le Club Med, qu'est-ce que t'as fait ? Tu t'es allongé sur un truc pour essayer de bronzer, pour dire à tes copines que t'étais en Tunisie, pendant l'essentiel de ton séjour, t'as mangé des fontaines de fruits, et je sais pas quoi, t'as fait du ski nautique, du parachute ascensionnel, de la moto... Ouais, je sais pas quoi là. Mais si, on va au Club Med pour ça, autrement on n'y va pas. Autrement on va à l'hôtel. Si jamais tu vas au Club Med simplement pour dormir, ça veut dire que les activités ne t'intéressent pas. Alors fallait aller dans un hôtel, avoir confiance dans les Tunisiens. Bon, alors finalement tu préfères l'assurance du Club Med. Tu y vas, il y a un moment où on te propose avec un bus de sortir du Club Med pour 50 balles et d'aller faire la journée de trucs. Qu'est-ce que tu vois de la Tunisie ? C'est la misère le truc. Merde. Merde, la Tunisie c'est pas la misère, je suis désolé. La Tunisie, c'est d'abord le soleil, c'est un endroit où il fait relativement bon vivre dans le monde aujourd'hui, et c'est un pays relativement stable dans lequel on peut rencontrer des gens. Parle-moi de la Tunisie, ne me parle pas de la misère, j'en ai plein le cul.
7: D'accord. En fait, là-bas, la valeur de la famille est beaucoup plus importante. En plus, déjà, ils attachent beaucoup plus d'importance à leur propre pays, avant de s'intéresser aux autres. Ils s'intéressent d'abord à eux-mêmes, et en fait, ils ont une pratique d'autogestion... se satisfaire à soi-même, c'est ça. D'abord penser à soi, puis après on pensera aux autres. Mais en France, on s'occupe toujours des problèmes des autres, des pays étrangers, puis en fait, c'est sûr qu'on a beaucoup de problèmes en France.
8: Mais qu'est-ce que ça vient faire dans ton voyage en Tunisie, Sophie ?
7: Mais en fait...
8: Attends, j'ai des questions à te poser. T'as mangé quoi en Tunisie ?
7: Ah ah, la bouffe tunisienne.
8: Mais quoi ?
7: Moi je m'en rappelle plus. Ça
8: ah, tu t'en rappelles plus, et voilà.
7: Ça fait 6 mois, hein.
8: Mais quoi, ça fait 6 mois ? Merde. Ça fait 6 mois, t'es en Tunisie, ça fait 6 mois. Mais ce que t'as retenu, c'est la misère. T'as été bouffé des trucs, tu t'es mis des trucs dans le corps. T'as ouvert la bouche pour que ça rentre dans ton corps. Tout ton système qui s'est mis en route pour pouvoir ingurgiter les trucs. Tu te souviens même plus ce que c'est. Et maintenant, t'es en train de nous faire une comparaison entre la Tunisie et la France. Qu'est-ce que c'est que cette merde ? Ça ne veut rien dire du tout. Rien dire du tout. Tu n'as retenu de la Tunisie que la misère. T'as même pas retenu ce que t'as mangé. Tu te rends compte comme c'est dramatique ? Après, tu vas aller... Si quelqu'un te dit tu connais pas la Tunisie, tu vas lui dire si, je connais la Tunisie, j'y suis allé. Tu connais pas la Tunisie ? T'en as pas profité du pays. T'es allé pour essayer de te rassurer, te dire que finalement, chez eux, c'est pas bien et que chez toi, en fait, c'est mieux. Bah reste chez toi. Ne va plus voyager. Parce que partout où tu iras dans le monde, à un moment, tu trouveras la misère. Tu peux aller dans n'importe quel pays du monde, à un moment, tu trouveras la misère. Sauf à Monaco. Mais c'est pas un pays. C'est un coffre-fort.
7: D'accord.
8: C'est dramatique, Sophie. Ça me fait beaucoup de peine.
7: Désolé.
8: Pense à ça, putain. Pense à ça, autrement t'es foutu. Et oh. T'es foutu si tu vois que ça quand tu vas dans un pays. Le plus important, c'est ce qu'on se met, pas dans les yeux, mais c'est ce qu'on se met dans le corps. Tu crois pas ?
7: Oui, mais si je disais que tout était beau là-bas, c'est vrai que c'est...
8: Mais tu ne nous as pas dit tout est beau. Tu es venu en disant la Tunisie, c'est la misère. Je te demande ce que t'as bouffé, tu ne sais pas. Tu me dis j'ai bouffé de la bouffe tunisienne. Alors qu'en fait, t'as pas bouffé de la bouffe tunisienne. T'étais au Club Med, t'as bouffé du steak frais toute l'année.
7: Non.
8: Mais si.
7: Non.
8: Mais si, Sophie.
7: Ils proposent des choses différentes.
8: Ah oui, mais quoi ?
7: Mais soit tous les jours on peut manger tunisien, ou alors on mange européen.
8: Oui, mais quoi ? C'est comme si tu me disais, c'est comme si je te demandais, t'as mangé quoi ce midi ? Ben, j'ai mangé français. Ah oui, t'as mangé français, ça veut dire quoi ? Mais j'ai mangé de la bouffe française. Et c'est quoi la bouffe française ? C'est
7: non,
8: quoi ?
7: Non, on a mangé du couscous. Mais sinon, les noms, je me rappelle plus trop, en fait.
8: C'est ça que t'aurais dû retenir, Sophie. C'est ça que t'aurais dû retenir. Les noms de ce que tu bouffes. Savoir ce qu'il y avait dedans. Tu vois ? Savoir ce qui t'a plu, ce qui t'a moins plu. Mais oui, Sophie. Parce que demain, quand tu vas te balader dans Nantes, si tu te dis, tiens, je me souviens de mon voyage tunisien, j'ai envie de me faire une soirée tunisienne, mais on pourra te donner n'importe quoi. On pourra te donner une bouillabaisse en te disant que c'est une spécialité tunisienne. Parce que tu n'auras pas retenu ce que t'as bouffé. Et ça, c'est, tu vois, c'est pas bon pour ta culture. Ça ne sert à rien que tu ailles en Tunisie pour voir la misère. Ça ne sert à rien du tout.
7: J'y retournerai.
8: Ouais. Tu ferais mieux d'essayer de puiser dans tes souvenirs pour savoir ce qu'il y avait de bien en Tunisie. Savoir ce que tu y as fait véritablement. Au lieu d'essayer d'en porter un jugement et de faire des comparaisons avec la France. Je t'embrasse.
7: Moi aussi.
8: Jingle.
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8: Avec qui voilà, je te prie.
10: Annie-Claude, 41 ans, Rueil-Malmaison.
8: Oui.
10: Oui, j'appelle pour parler de l'endroit où l'on vit, quoi, la ville où on vit. Si j'ai bien entendu, toi tu habites à Port-de-la-Villette. Je suppose que c'est toi qui as choisi ton quartier.
8: Non, c'est ma mère. Ah, c'est pareil, c'est moi.
10: Et... je voulais te demander, si je peux te poser une question, qu'est-ce que tu penses des gens qui vivent en HLM ? Si toi, tu avais, pour une raison X, tu devais vivre en HLM, qu'est-ce que ça...
8: Bah, je crois qu'il y a HLM et HLM. Il y a le HLM que s'arrachent les fils de ministres, tout ça.
10: Oui.
8: Et puis, il y a le HLM de Grigny, tu vois, le pain de sucre de 2000 mètres de hauteur avec le terrain vague au milieu. Qu'est-ce que je pense des HLM ?
10: Non, des gens qui y vivent, si toi, tu devais y vivre, ça te foutrait pas les boules ?
8: Bah, si vous, je suis pas très sensible, enfin je dis ça parce que je vis pas dans un HLM, mais parce que mes parents n'ont jamais été ministres, donc... Non, je plaisante. En fait, ça me travaille pas, si tu veux, tellement. Ce qui m'intéresse, c'est l'intérieur, tu vois.
10: Ah ouais.
8: Plus que le machin...
10: L'environnement, tout ça, ça te gêne pas. Ah ouais.
8: Bah, si tu veux, on est en train de se faire plein d'histoires parce qu'il y a eu 3 voitures retournées sur des parkings, ouais. Mais... Le HLM, en fait, c'est un village. Enfin, je le dis parce que je n'y suis pas, tu vois. Mm-hmm. Mon sentiment, c'est que les HLM, en fait, c'est des villages.
10: Et les gens qui y vivent, on a tendance à dire, sont en transit. Enfin, c'est un peu des cas sociaux, un peu les paumés, quoi.
8: Bah, très souvent, les gens qui vivent dans les HLM se sont transformés en cas sociaux. Très souvent. Ce sont eux qui se font... quand tu écoutes parler des gens qui vivent dans certains HLM... Tu as l'impression que dans d'autres quartiers, on fait des choses pour les gens, alors qu'on n'en fait pas plus pour les mecs qui habitent rue de l'Ap que pour ceux qui habitent à Grigny, si tu veux. Donc ce sont eux qui se font... Parce qu'on a tout fait pour leur faire croire que finalement, qu'eux étaient dans une position qui faisait que ci, qui faisait que là.
10: Mais en fait, c'est les autres.
8: Oui, et puis enfin, disons qu'eux l'ont bien accepté, comme on aime bien se poser en victime chez nous. C'est-à-dire que quand tu dis HLM aux gens, aujourd'hui... Ils imaginent, tu sais, un endroit dans lequel on ne peut pas vivre. Alors qu'en fait, on sait pertinemment. Dans lequel on ne peut pas vivre. Alors qu'en fait, on sait pertinemment. Moi, j'ai des potes hein, qui habitent dans des HLM. Mm-hmm. À Grigny, notamment.

0: HLM ont une bagnole qui a au maximum 5 ans.
1: Ouais.
0: Tu vois, ils n'ont pas des... Bah, si tu fais le tour, de temps en temps, moi la nuit, je vais me balader parce que c'est le moment où les voitures dorment sur les parkings. Tu fais le tour, tu t'aperçois en fait que qu'il n'y a pas du tout des Simca Horizon, tout ça. Enfin, il y en a, mais c'est pas tellement là qu'on en voit. T'en vois plus dans Paris, dans les ruelles, que sur les parkings. Sur les parkings, là, aujourd'hui, quand tu te promènes, tu vois des Renault 19. Bon, une Renault 19, il y a 3 ans ou 4 ans, ça valait 100 000 balles quand même, ça valait 10 bâtons. Tu vois ?
1: Ouais, parce que les loyers sont très peu chers. Je vois par exemple à Rueil, une chambre, c'est 5 000 balles, et en HLM, deux chambres, 2 000 balles.
0: Oui, donc, si tu veux, c'est...
1: Eh ouais.
0: Donc c'est pour ça que tu vois, c'est en vertu de tout cela que je dis arrêtons de nous plaindre. Si les mecs qui habitent dans les HLM, dans certains HLM, ne salopaient pas les entrées, les couloirs, parce que c'est eux qui dégueulassent tout, hein, c'est pas les mecs du 8e qui vont taguer. Si jamais eux n'étaient pas des porcs et cassaient pas tout, bah ils vivraient dans un truc, c'est vrai, bon, alors les immeubles, machin chouette, on est les uns sur les autres, c'est vrai, mais ça serait tout à fait vivable.
1: Mm-hmm.
0: Ce sont eux qui...
1: abîment.
0: Bah oui, ce sont eux qui abîment tout. Les mecs te font croire qu'ils sont malheureux, qu'ils sont ci, qu'ils sont là, alors qu'ils sont pas plus malheureux que les autres. La seule chose, c'est qu'on leur a expliqué que le malheur, c'était là où ils étaient, et que si jamais l'immeuble était dégradé, que c'était la nature. Alors qu'effectivement, les immeubles vieillissent, mais il y a plus de vieux immeubles qui vont s'effondrer dans les grandes villes de France, à l'intérieur des grandes villes, que dans les cités.
1: Ouais.
0: Il y en a plein qu'on n'a pas repeints, qui ne sont pas beaux. Mais on n'a pas fait l'effort, parce qu'il faut aussi repeindre les couloirs, les machins, les trucs qui ont été... Les mecs, ils ont attaqué le plâtre, quand même. Les endroits, il n'y a plus de plâtre. Ouais. Mais ce sont eux. C'est pas moi.
1: Ouais.
0: Voilà, petite.
1: Ok, bonne nuit, Maurice.
0: Bonne nuit à toi.
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0: Allô, qui va là, je te prie ?
3: Allô ?
0: Oui.
3: Cléopâtre, 25 ans, Paris.
0: Oui, ta proposition sur le Minitel, ça marche ?
3: Ouais, la question était, es-tu prêt ce soir à assurer une émission entière avec une jolie nana en tenue scandaleuse, assise sur tes genoux ?
0: Ça marche, je t'attends.
3: Dans 30 minutes.
0: Pas de problème, je serai là.
3: Vite.
0: À tout de suite. Quoi ? Quoi ? Quoi ? Ah oui, pub.
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5: Allô, qui va là ? Merde, j'ai fait des conneries. Là. Quand t'appuies sur deux boutons en même temps, ça fait le bordel. Hein. Y'a quelqu'un ?
6: Oui.
5: Qui es-tu ?
6: Moi, je m'appelle François Maurice.
5: T'as quel âge, toi, quel endroit ?
6: Nogent, j'habite à Nogent.
5: Il va falloir que tu parles un peu plus fort. Cédric Nogent s'écrit N-O-G. Hein. Tu sais comment il a écrit Nogent, François ? Tu veux que je dise comment il a écrit Nogent ? Ah, François ?
6: Ouais.
5: Il écrit N-O-J-E-N-S. Nogens. Nogens. Le type est terrible. Bon, François, t'as 19 ans, c'est ça ?
6: Ouais.
5: Qu'est-ce qu'il y a ?
6: J'ai une mauvaise nouvelle pour toi, Maurice.
5: Ah bon ?
6: Oui. Ce soir. Je suis là pour t'emmerder, Maurice.
5: Ah, tu es là pour m'emmerder. C'est-à-dire ?
6: À la différence de toi, je ne peux pas rester ce soir. Mais je suis là pour t'emmerder, toi et ton équipe.
5: Mais comment ça, nous emmerder ? Je comprends pas. C'est quoi ta petite astuce ?
6: Mon astuce, Maurice.
5: Ouais.
6: N'oublie pas que tu aimes les films sur les gladiateurs.
5: Ah, ça, c'était pas mal, ça. Ah, tiens, ne t'en vas pas, François. La fois que je te raconte ça, t'inquiète chez toi, parce que tu ne l'as pas vécu. Ce type. Après un soir, après l'émission, nous nous amusions, c'est vrai, ce n'est pas bien, à le mettre en connexion directe avec des gens qui appelaient. Et ça a duré combien 40 minutes la dernière fois. Pendant 40 minutes, il parlait à un type et il lui mettait ça. Vas-y, remets-le.
6: Oui, remets-le. J'ai déjà été dans une salle de gymnastique.
5: Alors, t'avais l'autre qui parlait, qui disait, ah mais non, moi je veux parler à Maurice. Et là, tu envoies le truc comme la dernière fois. Ouais, mais attends, hé, oh, je vais parler à Maurice.
6: Ah, vas-y. On l'a fait ensemble ?
5: Ouais, vas-y, ouais.
6: Vas-y.
5: Donc le mec, il y a... Ouais, je veux parler à Maurice, tu me le passes, s'il te plaît ?
6: J'aime les films sur les gladiateurs.
5: Et là c'était fantastique parce que, au lieu d'avoir, je sais pas moi, un type qui dit, mais qu'est-ce que c'est ? Le mec répondait, oh, ouais, j'aime bien les films sur les gladiateurs. Tu peux me passer Maurice ? 40 minutes comme ça. Bon, François ?
6: Oui.
5: On y va quand même. Hein.
6: Maurice ?
5: Ouais.
6: J'ai autre chose.
5: C'est bon.
7: Comme tu n'as rien compris du tout, hein. Tu m'énerves, toi. Je peux pas encore parler avec lui, avec toi. Comme tu n'as rien compris du tout, hein. Tu m'énerves, toi. Je peux pas encore parler avec toi. Je peux pas encore parler.

0: en penses?
1: C'était pas mal, mais mon préféré, c'est tu aimes les films sur les gladiateurs. Vas-y, remets-le une dernière fois.
0: Tu aimes les films sur les gladiateurs? Oui.
1: C'est colossal.
0: T'as vu, je suis aussi perfectionné que vous.
1: Comment?
0: Je suis aussi perfectionné que vous.
1: Honnêtement, ça me surprendrait.
0: Tu as des...
1: Ici, tu es dans une radio de milliardaires. Parce que tu aimes les films sur les gladiateurs, maintenant nous l'avons, nous pourrons le tourner dans tous les sens, faire tum tum tum tum tum tum tum tum les flou flou flou la flou flou flum film film film film. Tu vois ce que je veux dire? Et ça, toi, tu ne peux pas le faire. Bonne nuit. Si tu voyais mes journées, tu n'en rêverais pas. Le matin, je me lève avec beaucoup de difficultés, quel que soit le jour de la semaine. Quand c'est lundi, je me lève plus tôt que mardi. Quand c'est mercredi, je me lève plus tard que mardi. Mais tôt quand même, par rapport à l'heure à laquelle je me couche. Je me lève, la première chose que je fais, enfin je ne me lève pas, je me jette au sol. Sans déconner. Je suis là dans mon plumard, tout d'un coup cette horrible machine sonne. Bip bip bip bip, bip bip bip bip, bip bip bip bip. Elle me demande toujours ce que c'est. De temps en temps, j'arrive à l'inclure dans mon rêve, la faire entrer. Bip bip bip bip, c'est le bip bip bip bip de cette scène que je suis en train de vivre. Bip bip bip bip, mais d'où ça vient-il? Ah, puis d'un coup, je comprends, parce que c'est insistant. Il s'arrête, reprend, exagère, accélère. Bip bip bip bip bip bip bip bip bip bip bip bip bip. Et à la fin, martel. Diding diding diding diding diding diding diding diding. Là, paf. Je vais le péter un jour. Ah putain, faut y aller. Je sais que là, c'est, je ne sors pas de mon plumard, c'est foutu, terminé. Alors, je me jette au sol. Boum, d'un coup d'épaule. Je me retrouve par terre, les bras en croix. La différence qu'il y a, la différence de température qu'il y a entre mon plumard et le sol est considérable. Ça me réveille immédiatement. Je me mets debout. Je vais tout de suite à la salle de bain. Je sais que si jamais je m'assieds, c'est foutu. Je vais à la salle de bain, j'attends l'eau chaude. Je ne sais pas si c'est comme ça chez toi, c'est insupportable chez moi. J'attends. Ça coule, ça coule, ça coule. Mais en dessous, c'est froid, froid, froid. Ah, ça tiédit. Ça y est, c'est chaud. Putain, ça brûle, merde! Ça, en général, ça me réveille. Là, ouais, je dors tout nu, il faut que tu le saches. Ouais. Tout nu à poil, hein. Nu comme un verre. Pas comme un verre de terre, mais comme un... Enfin, bon. Et... Là, je rentre à la douche, machin. Là, j'ai mon savon en ce moment. Je me lave avec un savon au miel qui est pas mal du tout, que je te recommande. C'est quoi? C'est le grand marseillais, je crois. C'est un grand, mais c'est immense comme fromage. C'est immense comme savon. J'aime bien l'odeur. Je me lave avec ça. Je sens pas le miel, là, je préfère te le dire. Ça sent le miel dans la douche, mais quand je sors, c'est fini le miel. Ça doit être mon odeur corporelle. Je prends le dessus. Bon, je sors la douche, machin, ça, je me sèche. Je ne supporte pas les peignoirs, faut que tu saches. Je me suis offert un putain de peignoir il y a 5-6 ans, je l'ai mis une fois, je crois. Je ne supporte pas ce truc, il ne sert à rien. Tu mets ce truc, puis il faut que tu l'enlèves tout de suite. Qu'est-ce que tu fous? On n'est pas dimanche. Puis le dimanche, je veux dire, je me douche comme les autres jours. J'ai pas de raison de rester dans ce machin à moitié humide. Bon. Donc je me sèche. Ah, il faut que tu saches, j'ai une particularité, c'est que je me brosse les dents sous la douche. Ah ouais, ça faisait rire mes potes quand j'étais sportif. Je me brosse toujours les dents sous la douche. Bon, je lave les cheveux, machin le merdier. Hop. Je mets du gel sur les côtés. Ah ouais. Puis une fois que c'est fait, hop là! Direction cuisine. Je sais que si je vais à la cuisine avant de me doucher, c'est foutu. Je reste 3 heures dans la cuisine. Je vais dans la cuisine et j'adore ma cuisine, il faut que tu le saches. J'ai fait bon là-dedans, c'est ça. Ah, je me fais un kawa, machin. Paf! Petit café. Un petit truc grillé rapidos, 4, hop, prends les affaires, la casquette, bottes. Et là, ça y est, quand t'as mis les bottes, là, tu sens que ça y est, c'est parti. Hein. Je ferme la porte à la clef, clac, clac, clac, clac, clac, clac, clac, on sait jamais. Et je ne prends jamais l'ascenseur, jamais, jamais l'ascenseur quand je descends. Je le prends pour monter, mais pas pour descendre, je ne supporte pas. Donc je prends, enfin, le moins de temps que je passe là-dedans, ça me vient. Alors, je descends, à pied. Ah ouais. J'appuie sur le bouton, j'ouvre la porte, je suis dans la rue. Et là, ça commence. Là, tu vois, les gens qui me regardent. En général, je sors. Et quand je sors, d'abord, c'est pour mâcher un chewing-gum à l'extérieur. Bon, je sors, je mâche un chewing-gum et là, les gens commencent à me regarder. Ah, Ah là, ça commence. Là, tu commences à me gonfler le nœud, là. Ça, c'est tout de suite. Ah oui, machin, pourquoi hier soir t'as dit ça, tout ça, machin, t'as dit ça, pourquoi tu dis ça, qu'est-ce que tu penses de chic, tu... Attends, pour moi, c'est le matin. Qu'est-ce que t'as dit ça, machin, et ce soir, machin, est-ce que tu vas aller boire en couche? Bon, là, je l'ai comme ça, je descends dans le box, et là, c'est le plus grand jour. J'allume la mobilette. Sans starter. Et je laisse tourner un peu, je reste tout seul dans la pénombre. Le reste, tu ne sauras pas parce que ça ne te regarde pas.
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1: 23h35, allô, qui va là ?
3: Bonsoir Maurice.
1: Docteur Dean. Je
3: souhaite le bonsoir. Voici donc pour toi Maurice et pour les auditeurs, un temps soit peu intelligent, si, ce jeu il en existe. La suite de notre enquête, nous avions vu les deux premières catégories jeudi dernier, à savoir le banlieusard intellectuellement limité et la nymphomane ondoyante. Et il est amusant de constater que le nombre d'appels écoulés entre jeudi et ce soir a montré un joli paquet de crétins qui entrent tout à fait dans le cadre défini. Mais commençons. Troisième catégorie, le prophète nihiliste. Ce genre d'engeance ne croit en rien mais méprise tout. Il s'agit en général d'un vieux débris gâté par la gangrène des ans qui a depuis longtemps renoncé à toute approche optimiste du bas monde, habité d'une étrange folie mystique. Il dénigre ouvertement la vie des autres, préférant certainement la sienne. Nous sommes des riens allant nulle part et n'existant d'abord même pas. Prêchant un hypothétique retour au spirituel et au naturel, son plus grand ennemi est le fric. Fric qu'il n'hésite cependant pas à distribuer gracieusement à France Télécom pour nous cracher son venin sur ce monde pourri. Un bien bel exemple d'optimisme que tout cela. Quatrième catégorie, l'idéaliste des grands boulevards. Voici un animal fort intéressant et instructif au prime abord. Bonasse mais dynamique, amical mais fringant, il a un avis sur tout et il distribue allègrement ses bonnes remarques, toujours précédé d'un Maurice, j'ai entendu dire que, bien sûr, il ne sait pas si on a bien dit que. Mais le prétexte importe peu. Il entend, il n'écoute pas. Il fait part de son expérience personnelle sur des sujets les plus variés. Il s'adapte à la situation. Chômage, sida, SDF, politique, corruption, ordre public, argent et pouvoir, secte, violence, drogue, rien ne l'arrête. Son âge varie considérablement en fonction de sa fatuité intellectuelle. Il arrive satisfait, il repart remboursé. Mais qu'importe pour lui, demain sera toujours meilleur qu'aujourd'hui. Et si tout problème n'a pas de solution, toute solution a forcément un problème. Cinquième catégorie, le campagnard égaré. La bosse et l'abri réunis dans un gros organisme rougeau et hypertrophié. Le campagnard est très peu habitué aux us et coutumes de la capitale. Pour lui, ce n'est qu'un gros bourg. Son vocabulaire est très terre-à-terre et sa naïveté touchante, ce qui provoque parfois quelques petites maladresses. Ainsi, il gueule dans le téléphone pour être sûr qu'on l'entend bien. Il se risque à dire quatre fois « Allô ?» pour s'assurer que c'est bien à lui de causer. Il confond allègrement écouteurs et combinés, ce qui n'aide pas à la compréhension, avouons-le, et il continue de parler même si on lui raccroche au nez. C'est normal, le mot tonalité ne fait pas partie de son vocabulaire. Bien sûr, il a un peu peur pour sa note de téléphone, mais l'émission vaut la peine d'appeler. Et puis ça occupe avant d'aller mener la blanchette au prévendu. Sixième catégorie, le questionneur avide. Parfois, l'auditeur devient l'hôte d'une substance mutagène qui le transforme en question vivante. Il appelle donc pour poser une question, mais oui. Il n'a rien à dire, bien sûr, mais sa technique est habile et rusée. Il ne dit pas « je pense que », mais « Maurice, qu'est-ce que tu penses de subtile menace hein ?» Sans compter qu'il végète facilement entre 30 et 40 minutes au standard, uniquement pour poser sa question. Cédric et Nadia, je vous plains sincèrement. De plus, le gros problème de ce pauvre R est qu'il n'est jamais satisfait, et qu'il en veut toujours plus. Il parle pour appeler, il n'appelle pas pour parler, répétant sans cesse « attends, Maurice !» toutes les 30 secondes, imaginant qu'on ne va pas lui laisser poser sa quatrième question. Question qu'il a chérie et travaillée et qui malheureusement pour lui a déjà été posée la veille. Et oui, que voulez-vous, chez lui, oreille et langue fonctionnent en autarcie. Septième et dernière catégorie pour ce soir, la rieuse fantaisiste. Constituant la deuxième extrémité de l'échelle, fille dénuée d'intérêt, marque déposée, merci. Ces charmantes femelles n'ont appris qu'une seule chose dans leur vie inactive, rire. Enfin, rire, glousser serait plus exact. Une cascade de gloussements intempestifs précède, meuble, suit leur passage à l'antenne relativement court cependant. Augmentant leur bêlement par quelques « Oh Maurice, tu me fais rire !» Elles ne se distinguent pas de la masse et seul leur manque de relief fait ressortir les pannes de ridicule dans lesquelles elles excellent au demeurant. Le rire bête et contrariant présente des modulations notables. Par exemple, toutes leurs phrases démarrent par un « alors que les milieux du discours sont plus primesautiers du genre « Les conclusions enfin se limitent à un discret « Voilà. Hein ? Vous trouvez que cette analyse n'est pas assez complexe ? Il faut bien se mettre en symbiose avec son sujet d'étude, Jean de France. Maurice, je te souhaite une bonne nuit et je te dis à très bientôt pour de plus amples informations. N'oubliez pas, le docteur Dean vend son bonheur deux fois par semaine. Paiement par organe accepté, merci. I've been mistreated. Not too much for tonight. Bonsoir.
1: Je te souhaite une bonne nuit, docteur Dean. Et rappelle-toi que j'écoute tout ce que tu dis.

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1: Il y a en ce moment c'est du soleil, donc les gens vont le dimanche après-midi et le samedi pique-niquer, manger un petit peu, etc. Tu vois immédiatement à qui t'as affaire. Il suffit de faire deux tours. Tu fais un premier tour vers 14h et tu refais un tour vers 21h. Et tu vois les mecs qui sont sales, ben leurs papiers, leurs gobelets, leurs merdiers, tout ce qui est dégueulasse, c'est là, c'est en place, c'est là, c'est resté par terre. Et puis les autres, ceux qui sont pas trop dégueux, ben quand ils ont fini, ils emportent leur saloperie, ils les foutent à la poubelle ou ils emportent chez eux, je sais pas quoi. Et ils laissent un endroit qui permet à d'autres gens de se dire, tiens, j'irai bien là, c'est samedi, faire un petit pique-nique. Et si jamais on laisse la main à tous ces mecs qui ne pensent qu'à leur cul, à se dire, moi je suis tout seul, je vais gratter ici, prendre là, machin truc, c'est fini. Il faut effectivement couper le pays en deux. Le pays pour les manants, les gros dégueux, les mecs pourris qui sont dans la merde. Et puis le pays pour ceux qu'on va appeler les riches avec des barrières, des mecs au bout qui disent « Vous pouvez pas venir parce que chez nous c'est propre et que vous, vous allez mettre le bordel. »
2: Il est tout chaud.
3: Je peux pas me permettre, moi. C'est pas assez beau. Faut être très beau pour pouvoir marcher avec un boudin.
2: Il est tout beau.
4: Si, si, les mecs des banlieues se tapent dessus, c'est parce qu'ils sont cons, s'ils crament les voitures de leurs parents en imaginant que ça va faire réagir quelqu'un parce que ça gêne quelqu'un. Mais est-ce qu'ils sont cons ? Qu'est-ce que tu veux que je te dise ?
2: Il vient de sortir de la cuisine.
5: C'est une belle histoire de communication, Maurice.
4: Ah, jolie ton histoire, Denise.
5: Ah oui, j'y pense souvent. Je t'embrasse. Bonne route.
2: C'est le nouvel Hyper Best-of, période Skyrock.
6: Vous, tous ceux qui êtes intervenus sur l'antenne, vous avez écrit une page de l'histoire de la radio. Une page de dignité et de responsabilité.
2: Et c'est l'épisode numéro 17. Fonce dans la boutique.
7: Dans la nuit noire.
4: T'embrasse.
2: Allez, je te la fais courte. Un zapping, des fonctionnaires, Max et Maurice, des boudins, le match violet, le CSA qui sent sur ton émission, manifestation. Des auditeurs, retour à l'antenne, bah voilà, tu peux pas rater ça.
8: 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Hé hey, je te connais. Ah, oh, je te connais.

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Claire, 45 ans, Saint-Denis-de-la-Réunion. Pour mon traitement antidépresseur de ce soir, j'ai choisi le morceau Again du groupe Archave, ainsi que me l'a prescrit mon thérapeute Maurice pour ma thérapie d'exposition. C'est un morceau qui te fout tellement down que tu peux que trouver tout super après. Bonne écoute!

0: Valérie, 45 ans, depuis Beyrouth au Liban.
1: Laurent, 43 ans, Miami, Florida, USA.
2: Pourquoi qu'on part pas pour Toulon? Tu t'incrustes, ça finira par faire du vilain.
1: Et après?
2: Oh, t'as pas toujours été fatalitaire, hein?
1: Fataliste.
2: Si tu veux, le résultat est le même. Pourquoi que tu l'as à la caille? On n'est pas heureux tous les deux.
1: Non.
2: T'en es sûr?
1: Oui.
2: T'aimes pas notre vie?
1: Tu l'aimes, toi, notre vie?
2: Faut bien, je m'y suis habitué. Coca mis à part, t'es plutôt beau mec, hein? Par terre, on se dispute, mais au lit, on s'explique, et sur l'oreiller, on se comprend, alors?
1: Alors rien, j'en ai assez, tu saisis? Je m'asphyxie, tu saisis? Je m'asphyxie.
2: À Toulon, il y a de l'air puisqu'il y a la mer. Tu respireras mieux.
1: Partout où on ira, ça sentira le pourri.
2: Allons à l'étranger, aux colonies.
1: Avec toi?
2: C'était l'idée.
1: Alors ce sera partout pareil. J'ai besoin de changer d'atmosphère, et mon atmosphère, c'est toi.
2: C'est la première fois qu'on me traite d'atmosphère. Si je suis une atmosphère, t'es un drôle de bled. Atmosphère, est-ce que j'ai une gueule d'atmosphère? Puisque c'est ça, vas-y tout seul à la Varenne. Bonne pêche, et bonne atmosphère.

0: Maurice a dit.
1: Moi j'aime bien cette espèce de tristesse de société qu'on s'est fabriquée, parce que il y a des choses qui sont tristes dans la vie, des vraies choses tristes. Et puis on s'est fabriqué quelques trucs comme ça. On s'est fabriqué la tristesse de Noël et la tristesse du 31, parce qu'il y a une loi occidentale qui voudrait que le 31 on soit obligé d'être avec des gens super ennuyeux, torchés, qui se jettent au cou les uns des autres pour se souhaiter la bonne année. Toi tu seras toute seule, je crois. Alors que dans la réalité, contrairement à ce qui se passe dans ta tête, le président de la République, il s'en fout que tu gagnes beaucoup d'argent ou pas beaucoup, parce qu'il est pas là pour ça en fait. Le président de la République, c'est pas un mec qui est là pour juger les Français. C'est un mec qui est là pour faire tourner le pays. Et c'est ce que font les présidents de la République depuis longtemps, en tout cas jusqu'à aujourd'hui, c'est ce qu'ils font alors.
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0: Tu trouves que c'est une erreur fondamentale que de combattre les préjugés?
1: Tout à fait.
0: Un préjugé étant une impression que l'on se fait des choses avant de l'avoir approché, hein?
1: Tout à fait.
0: Ok. Bon, j'ai une tarte d'entendre la suite. Donc vas-y, on voit la suite, Yannick. Pourquoi?
1: Mais oui, je pense que le préjugé, c'est le... Je pense que c'est l'avant-garde de, la... de l'intuition.
0: Le préjugé, c'est l'avant-garde de l'intuition. Un préjugé, c'est l'avant... Ça, c'est là, il faut que je la réfléchisse un peu. Attends, je peux pas réaliser...
1: Tu peux l'écrire, hein. Prends ton stylo.
0: Ouais, ouais, je crois que je vais l'écrire. T'as raison, je vais la noter.
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0: En fait, j'ai un contrat de 175 heures et donc je dois faire 87 heures 50 dans mon mois. Et le reste est payé par la sécurité sociale.
1: C'est quand même un pays de dingue, la France.

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0: Arnaud, 47 ans, Tremblay en France.
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0: Je sais que je suis quelqu'un qui va souvent à la procrastination. Donc on essaie. Tu vois ce que c'est comme mot?
1: Ouais.
0: Je suis assez.
1: Je parle notre langue.
0: Je suis
1: en
0: assez
1: fait.
0: Fini. Non, mais je veux dire, il y a des fois, on ne sait pas. Je veux dire, des fois.
1: Bah, si tu penses
0: expliqué.
1: Que tu ne sais pas, emploie un mot plus à ton, plus à à ton échelle, éventuellement.
0: Je suis une feignasse. J'ai appris ce mot, c'est pour ça que je voulais montrer que j'avais un peu de culture.
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0: Moi, avant même que j'habitais chez mes parents, il y avait la voisine dingue. Elle était là, elle tapait sur le mur, elle disait... J'étais sur mon ordi, complètement silencieux, en train de lire un article. J'étais en train de lire un article dans le silence le plus complet. Limite, j'avais du Larsen dans les oreilles tellement j'étais dans le silence.
1: Qu'est-ce que c'est? Qu'est-ce qu'elle disait? J'ai pas compris.
0: Elle disait, ça suffit, arrêtez de faire du bruit, il y en a marre, j'en peux plus.

0: Ah. Il faudra bien qu'un jour Lydie rencontre quelqu'un de bien.
1: Pourquoi est-ce que tu dis il faudra bien que Lydie rencontre quelqu'un de bien, Sébastien?
0: Bah, parce que je pense qu'elle le mérite. Parce que c'est... Après, elle peut très bien passer de, tu vois, de mec en mec, de bourrin en bourrin qui ont besoin d'un coup de main. D'un... En gros, l'infirmière, tu vois, elle va faire la piqûre et puis elle revient. Tu vois, elle fait la piqûre dans le sens du terme. Elle fait la piqûre humaine.
1: Ah non, on ne sait pas à qui elle fait la piqûre, si c'est à elle ou si c'est au mec. Moi, je pense que c'est à elle qu'elle fait la piqûre, mais bon.
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0: Comment se fait-il qu'elle soit encore vierge après 2 ans de mariage?
1: Je me pose aussi la question. Bah, apparemment, ils ont fait des petites choses, mais elle m'a dit, c'est une bonne question, je vais lui reposer d'ailleurs. Bah, ils ont déjà fait des choses ensemble, mais il lui a pas mis par devant, il l'a sodomisé par contre.
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0: Et donc quoi, t'as rencontré une fille sur Mythique, t'as payé 60 balles pour qu'elle te dise qu'elle voulait pas de mec?
3: Bah, j'ai été, bah, on a bu un verre dans un bar et voilà, donc elle était beaucoup plus grande que moi. Moi, je suis 1m72, elle faisait dans les 1m95, voilà, donc
0: Quoi, attends, t'as rencontré, t'as dépensé 60 euros pour rencontrer une femme qui fait 1m92 et qui veut la GPA.
3: Ouais, mais je pouvais pas le savoir. J'ai même contacté une agence matrimoniale. Et bon, ça s'est pas donné non plus, quoi.
0: Bah alors, les agences matrimoniales, comment ça s'est passé? Ils t'ont présenté quoi? Des ours? Des pandas?
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0: Et il m'a dit, il était sincère au moment le pharmacien, il m'a dit est-ce que je peux vous proposer un générique? C'est pour que la sécurité sociale ait moins à payer, quoi. Il me l'a dit directement, sans que je lui demande. Alors que je lui ai dit, mais bien sûr, vous pouvez me donner un générique, je m'en fous, hein, c'est la même chose de nom. Donc,
1: Là, c'est le générique de fin, là. Non, oui. Là, c'est un sale jeu de mots.